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1: Bonjour à tous. L'équipe de France sera bien au rendez-vous des demi-finales de la Coupe du Monde. Les Bleus se sont imposés 2-0 face au Maroc en quart de finale. La France qui retrouvera l'Espagne ou la Belgique en demi-finale. Le mercure va grimper dans les prochains jours. 37 degrés attendus à Paris aujourd'hui, 42 degrés à Mont-de-Marsan ce week-end. 76 départements seront en vigilance orange ce vendredi. Seuls les Hauts-de-France et le Sud-Est seront épargnés. Météo France active également la vigilance rouge canicule pour 9 départements du quart nord-ouest entre le Morbihan et la Vienne. Sébastien Lecornu dirigera une nouvelle cellule interministérielle de crise à 10h ce vendredi. Également dans l'actualité, la justice française interdit au géant asiatique Shein la vente de vêtements reproduisant les crocodiles de la marque Lacoste dans l'Union européenne. Une décision actée ce jeudi par le tribunal de Paris pour prévenir l'atteinte aux marques renommées de la société Lacoste. Il a considéré que la commercialisation de certains produits présentait un risque pour les consommateurs. Francis Spinner, mis en examen par le parquet de Paris. Hier, le sénateur LR est poursuivi pour corruption passive. Il est soupçonné d'avoir attribué un logement social dans le 16e arrondissement de la capitale contre des faveurs sexuelles. Le bureau du Sénat avait décidé de lever l'immunité parlementaire du sénateur en mai dernier. Plusieurs associations montrent leur opposition face à la loi prévoyant une présomption d'usage légitime des armes à feu par les forces de l'ordre. Une pétition a déjà recueilli plus de 500 000 signatures sur le site de l'Assemblée nationale après l'adoption du texte il y a 3 jours. Il prévoit que les forces de l'ordre sont présumées avoir agi dans le cadre de la loi en cas d'usage de leurs armes. Les conducteurs de bus et d'autocars autorisés à porter des caméras individuelles. Une mesure à titre d'expérimentation annoncée par le ministre des Transports, Philippe Tabarot. Elle doit permettre de renforcer la sécurité des agents et des usagers dans les transports en commun. Et puis, elle avait une voix rauque reconnaissable entre mille. Bonnie Tyler est morte à l'âge de 75 ans hier. La chanteuse galloise était hospitalisée au Portugal. Voilà pour l'info, très bonne journée.

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1: Bonjour à tous, l'équipe de France poursuit sa route dans cette Coupe du Monde. Les Bleus se sont imposés 2-0 face au Maroc en quart de finale grâce à des buts d'Ousmane Dembélé et Kylian Mbappé. Les Bleus qui retrouveront l'Espagne ou la Belgique en demi-finale. La France s'apprête à vivre sa deuxième vague de chaleur en deux semaines. 37 degrés sont attendus à Paris aujourd'hui, 39 à Nantes et 42 à Mont-de-Marsan ce week-end. Alors que 76 départements seront concernés par une vigilance orange canicule, 9 autres sont placés en alerte rouge entre le Morbihan et le Centre-Val de Loire. La canicule devrait persister au moins jusqu'à mardi, avant une possible baisse progressive des températures depuis l'ouest. Sébastien Lecornu présidera ce matin une nouvelle cellule interministérielle de crise. La chaleur qui fait des dégâts sur plusieurs installations également, c'est le cas de la centrale nucléaire de Golfech dans le Tarn-et-Garonne. Un des réacteurs est arrêté en raison de la montée importante de la température de la Garonne qui approche les 28 degrés. C'est cette eau qui est utilisée pour refroidir les réacteurs. La loi de Gérald Darmanin sur la justice criminelle définitivement adoptée après un ultime vote du Sénat. Un texte nettement réduit après le retrait de la mesure décriée de plaider coupable. Parmi les mesures adoptées, un dispositif d'urgence permettant de prolonger certaines détentions provisoires et le recours à la généalogie génétique. La possibilité de consulter des bases de données de sociétés privées proposant des tests génétiques. La justice française interdit aux géants asiatiques Shein la vente de vêtements reproduisant les crocodiles de la marque Lacoste dans l'Union Européenne. Une décision actée aujourd'hui par le tribunal de Paris pour prévenir l'atteinte aux marques renommées de la société Lacoste. Les fraudes à l'assurance en hausse en 2025, elles ont augmenté de 4,9% d'après l'agence de lutte contre la fraude à l'assurance. Un montant estimé à 2,5 milliards d'euros sur les assurances santé et assurances vie notamment. Et puis Tadej Pogacar, vainqueur en solitaire sur la 6e étape du Tour de France hier. Le Slovène récupère son maillot jaune de leader. Voilà pour l'actu, très bonne journée.

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0: Il est 6h, vous l'attendiez, c'est vendredi. Bonne journée à toutes et à tous sur RCB.
1: Bonjour à tous. La France en demi-finale de la Coupe du Monde de football. Les Bleus ont dominé le Maroc hier soir en quart. Une victoire 2-0 après des buts de Mbappé et Dembélé. Et Kylian Mbappé qui a dû sortir après un coup à la cheville. Le capitaine tricolore a assuré hier soir que tout allait bien. Et les Bleus disputeront une troisième demi-finale de Coupe du Monde consécutive mardi face à l'Espagne ou à la Belgique. Deux équipes qui s'affrontent ce soir à 21h. Une victoire en tout cas célébrée en France et à Paris notamment dans une ambiance festive. Des supporters français ont ainsi fêté la qualification sur les Champs-Élysées sans tension particulière. Dans le reste de l'actualité, il fait encore très chaud aujourd'hui, notamment dans l'ouest de la France. 9 départements sont en vigilance rouge canicule. Vigilance qui débute à midi du Morbihan à la Vienne en passant par la Sarthe. 76 autres sont en alerte orange. Météo France annonce des températures avoisinant les 40 degrés du Poitou-Charentes au Pays de la Loire et au centre-Val de Loire. Et face à ce nouvel épisode caniculaire, une nouvelle cellule interministérielle de crise se tient en fin de matinée. Elle sera présidée par le Premier ministre Sébastien Lecornu. Et les fortes chaleurs intensifient le risque d'incendie. La Haute-Garonne est en vigilance maximale pour les feux de forêt. 63 autres départements sont en risque élevé. A noter que l'incendie continue de progresser près de Die dans la Drôme. 3500 hectares sont partis en fumée. La préfecture du département a procédé à des évacuations préventives de 400 personnes ce jeudi. La proposition d'Olivier Faure pour l'élection présidentielle rejetée. Les militants socialistes ont choisi hier soir le mode de désignation de leur candidat et ils n'ont donc pas retenu la méthode voulue par le premier secrétaire du PS. C'est celle de ses opposants qui a été validée, à savoir la désignation d'un candidat simplement par les militants du PS et des organisations politiques se reconnaissant comme faisant partie du pôle socialiste. Et puis la tapisserie de Bayeux a quitté la France hier. Elle doit être transportée au British Museum de Londres, une opération particulièrement délicate. La tapisserie de Bayeux restera un an au Royaume-Uni avant de revenir dans le Calvados. Excellent début de journée à tous.

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1: Bélier, mettez au point une stratégie d'action précise qui délimitera votre champ d'investigation.
2: Taureau, fignolez vos plans dans l'ombre sans vous occuper des autres, ce n'est pas encore le moment d'agir.
3: Gémeaux, il est temps pour vous de faire le point pour savoir où vous en êtes.
4: Cancer, vous vous êtes fixé des objectifs déterminés pour que vos projets aboutissent en temps et en heure.
5: Lion, si vous rencontrez des oppositions avec vos collaborateurs, ne le prenez pas mal et soyez plus à l'écoute des avis de chacun.
6: Vierge, comme vous êtes perfectionniste, vous ne lésinez pas sur les efforts à faire pour parvenir à vos fins.
7: Balance, Mars vous insuffle ses bonnes influences, vous rendant dynamique et enthousiaste.
8: Scorpion, ne vous imposez pas en force, mettez plutôt en exergue vos qualités diplomatiques.
9: Sagittaire, si vous trouvez que vos affaires sont au point mort, ne vous minez pas le moral inutilement.
10: Capricorne, même si vous pouvez obtenir gain de cause, prenez tout votre temps.
11: Verseau, vous êtes perturbé par des soucis qui vous minent le moral.
12: Ne vous laissez pas influencer par les événements extérieurs.
13: Poisson, buvez davantage d'eau au cours de la journée.
14: Rien de tel pour drainer les toxines et entretenir votre ligne de rêve.
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1: Et nous sommes le 10 juillet aujourd'hui, nous fêtons les Ulrich. Et en ce 10 juillet, je pourrais vous parler de l'attentat des services secrets français contre le Rainbow Warrior en 1985. J'aurais aussi pu vous parler de la création d'EADS qui deviendra ensuite Airbus. Mais le 10 juillet 1856, naît Nikola Tesla en Croatie. Elon Musk en reprendra le nom pour en faire une marque de voiture électrique en hommage à cet inventeur de génie. Il est sans doute l'inventeur le plus prolifique de l'histoire et on ne compte pas les travaux qu'on lui a usurpés. Génie en mathématiques et doué pour les langues. Il possède également une mémoire photographique hors du commun. Dès 1875, il entre à l'école polytechnique de Graz en Autriche et impressionne par ses capacités intellectuelles qui dépassent celles de tous ses camarades, mais aussi de ses enseignants. Nikola Tesla, après avoir travaillé avec Thomas Edison sur l'électrification de New York, deviendra son plus farouche opposant. Tesla prône l'utilisation du courant alternatif. Edison le

courant continu. Nikola Tesla est aussi l'inventeur de la radio en 1897. L'italien Guglielmo Marconi prétendra avoir déposé le brevet plus tôt et recevra même le Nobel pour ça. Tesla découvre ensuite les ondes stationnaires terrestres et prouve qu'on peut transporter de l'énergie par le sol ou les hautes couches atmosphériques. Il procède à une expérience spectaculaire. Il éclaire 200 lampes sans aucun fil situées à 40 km de distance. Nikola Tesla est également à l'origine du radar. En tout, il a déposé 40 brevets aux États-Unis et 700 autres à l'international. La citation du jour est signée de Nikola Tesla. Si votre haine pouvait être transformée en électricité, elle éclairerait le monde entier.

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1: Bonjour à tous. À la une, le mondial de football, c'est fait. L'équipe de France est en demi-finale. Les Bleus se sont imposés 2-0 hier soir face au Maroc en quart de finale de la Coupe du Monde. Après un pénalty raté en première mi-temps, Kylian Mbappé a ouvert le score avant qu'Ousmane Dembélé ne scelle la victoire. Un match maîtrisé qui permet donc aux Français de se hisser dans le dernier carré pour le troisième mondial de suite. L'équipe de France connaîtra son adversaire pour la demi-finale de mardi. Ce soir, ce sera l'Espagne ou la Belgique. Dans le reste de l'actualité, coup de chaud sur la France. 9 départements de l'Ouest basculent en vigilance rouge ce midi. Sont concernés les Pays de la Loire et 4 départements voisins où vivent plus de 6 millions de personnes. 76 autres sont également en alerte orange. Météo France annonce des températures avoisinant les 40 degrés du Poitou-Charentes au Pays de la Loire et au centre-Val de Loire. Et face à ces fortes chaleurs, l'Association des médecins urgentistes de France s'alarme. Elle a réclamé hier l'annulation immédiate ou le report des compétitions sportives exigeantes prévues en extérieur. Et puis une nouvelle cellule interministérielle de crise se tient en fin de matinée. Elle sera présidée par le Premier ministre Sébastien Lecornu. Autre conséquence de la canicule couplée à la sécheresse, le front des incendies reste actif, alimenté parfois par le vent. À Die dans la Drôme, le feu progresse depuis 7 jours. 3500 hectares sont partis en fumée. En revanche, dans les Pyrénées-Orientales, où le feu a parcouru près de 5000 hectares, la situation s'améliore de jour en jour. Cette vaste opération contre le narcotrafic à Grenoble et son agglomération, une centaine de personnes ont été interpellées cette semaine dans plusieurs quartiers grenoblois et d'Échirolles. Elles sont pour la plupart liées au trafic de stupéfiants. Et puis on termine avec le Tour de France et Tadej Pogacar ne laisse que des miettes à ses concurrents. Le Slovène a remporté en solitaire hier la 6e étape. Il reprend donc le maillot jaune avec désormais 2 minutes 42 d'avance sur Jonas Vingegaard. Aujourd'hui, une 7e étape, quasiment toute plate en trajet mo dans les Landes et Bordeaux. Une étape vouée aux sprinteurs. Excellent début de journée à tous.

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1: Parmi les tubes de la décennie 70, impossible de passer à côté de My Sweet Lord, l'un des plus grands succès de George Harrison. Une chanson écrite en décembre 1969 et enregistrée presque un an plus tard, en novembre 1970, pour le triple album All Things Must Pass. Un enregistrement qui aura lieu au mythique studio Abbey Road, sous la houlette de Phil Spector, intronisé en 1989 en Rock and Roll Hall of Fame en tant que l'un des plus grands producteurs de l'histoire du rock. Bref, une chanson sur laquelle on retrouve Ringo Starr à la batterie, mais aussi Eric Clapton à la guitare. Un album, All Things Must Pass, qui d'après la légende renferme les chansons refusées par John Lennon et Paul McCartney lorsque George Harrison était encore le guitariste des Beatles. Les Beatles, à qui il fait d'ailleurs aussi allusion sur la pochette de son album, puisqu'il y pose seul au milieu de sa propriété de Friar Park, seulement entouré de quatre nains de jardin. Quoi qu'il en soit, la genèse de My Sweet Lord remonte à 1968, lorsque George Harrison passe un séjour en Inde, un pays qui va littéralement le fasciner. Une chanson qui se placera numéro 1 au Royaume-Uni, aux États-Unis, mais aussi en France, seul ombre au tableau, qui ne prendra fin qu'après 20 ans de procédure judiciaire. Une plainte lancée en février 1971 par Brixton's Music Corporation à l'encontre de l'ex-Beatles, accusé purement et simplement d'avoir plagié et He's So Fine des Chiffons. Un succès datant de 1963, dont bien sûr Brixton's détient tous les droits. Bref, s'ensuit deux décennies de batailles judiciaires qui s'achèvent pour George Harrison par une condamnation à payer $1,600,000 pour plagiat subconscient.

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1: Goethe Maurier Bissam. Bonne journée. Bonjour tout le monde.
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1: Le sujet du jour est la médecine. La liberté de penser est un privilège d'infirmière. Ce n'est pas parce qu'on a une dent contre une catégorie de gens qu'il faut faire un amalgame. Paradoxe, pendant une cure, les bains debout ne se font pas debout. Les maisons de plein pied sont destinées aux personnes adeptes du régime sans laitage. Ma femme est ma meilleure médication car elle n'a pas de fesses secondaires. Le corps est une prison, c'est pour ça qu'il est composé de cellules. Les non-fumeurs ne peuvent marcher clopin clopant. On ne dit pas un homme debout, mais un curiste mal rincé. De même, on ne dit pas mailloticien, mais mec aux naissances. Le comble pour un bossu, c'est que son médecin ne retrouve pas son dossier. Au diable l'avarice, c'est cyste canine. Crie au génie peut générer l'effroi. Et, comme dirait un cardiologue d'une patiente corpulente, l'épaisse m'écœure.
2: Aujourd'hui, 10 juillet. Bonne fête aux Ulrich, comme Crésus.
1: Güterdainole, bonne journée et nat fou.
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1: Dans votre rendez-vous consommation, la France s'attaque à l'ultra fast fashion. Après 2 ans d'un long parcours entre le Sénat et l'Assemblée, le texte de loi contre l'ultra fast fashion a été définitivement adopté par le Parlement la semaine dernière. Le dispositif cible particulièrement les plateformes chinoises comme Shein, AliExpress et Temu qui seront pénalisées financièrement entre 25 centimes et 12 euros par produit dès cette année. Elles n'ont par ailleurs plus le droit de faire de publicité. Un premier pas donc pour lutter contre ce mode de consommation polluant, mais qui manque encore d'ambition. Selon la directrice plaidoyer et campagne pour Zero Waste France, Pauline de Brabander.
2: En fait, ce texte, lors de son passage au Sénat l'année dernière, il a été détricoté pour ne viser uniquement que l'ultra fast fashion, à savoir Shein, Temu, les acteurs qui effectivement mettent sur le marché plusieurs milliers de nouvelles références par jour. Mais Shein ou Temu, ça reste des volumes assez faibles au regard de tout ce qui est vendu en France par an. L'ultra fast fashion, c'est moins de 10% de ce qui est vendu en France en termes de nombre de vêtements. Dans les faits, les acteurs français, européens de la fast fashion qu'on connaît, hein, qui habillent Zara, H&M, Decathlon, sont toujours les acteurs qui commercialise le plus de vêtements et qui en vendent le plus aujourd'hui en France.
1: L'industrie du textile représente 10% des émissions de gaz à effet de serre dans le monde, phénomène aggravé par ces plateformes qui inondent le marché de produits bas de gamme à prix cassé, générant ainsi des montagnes de déchets.

0: a encore copié qui?
1: C'est le plus grand des voleurs.
0: En 2004, Calogero sort « Si seulement je pouvais lui manquer » avec un refrain de Laurent Suriol qui se dit propriétaire. Écoutez plutôt.

0: C'est vrai que la mélodie est assez ressemblante. D'ailleurs, le compositeur des chansons d'artistes qui avait protégé son morceau 2 ans avant celui de Calogero a bien porté plainte contre ce dernier et Calogero a été condamné en appel à verser 80 000 euros de dommages et intérêts pour plagiat.
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bonjour à tous. Une victoire fêtée partout en France, à Paris ou encore à Lyon. L'équipe de France s'est qualifiée pour les demi-finales de la Coupe du Monde de football. Les Bleus ont dominé le Maroc hier soir en quart. Une victoire 2-0 après des buts de Mbappé et Dembélé. Kylian Mbappé qui a dû sortir après un coup à la cheville. Il doit passer des examens. Les Bleus disputeront une troisième demi-finale de Coupe du Monde consécutive mardi face à l'Espagne ou la Belgique. Deux équipes qui s'affrontent donc ce soir à partir de 21h. Et un ancien Bleu en garde à vue, Samir Nasri, a été auditionné dans le cadre d'une information judiciaire ouverte pour importation de produits stupéfiants, association de malfaiteurs et blanchiment d'importation de stupéfiants en bande organisée. Il est ressorti libre sans poursuite à ce stade, selon nos confrères du Parisien. L'actualité ce matin, c'est également la canicule qui gagne encore du terrain. 9 départements sont en vigilance rouge canicule, vigilance qui débute à midi du Morbihan à la Vienne en passant par la Sarthe. 76 autres sont en alerte orange et la situation va encore s'aggraver demain. L'Île-de-France et le Centre-Val de Loire passeront dès ce samedi en vigilance rouge canicule. 24 départements seront concernés au total. Et face à ces chaleurs qui persistent, le Premier ministre préside ce matin une nouvelle cellule de crise interministérielle. Le taux de pauvreté est resté stable à 15,4% de la population en 2024 en France, un chiffre dévoilé par l'INSEE hier. Il s'agit du plus haut niveau depuis le début des mesures en 1996. Ces personnes disposaient de revenus mensuels inférieurs au seuil de pauvreté, fixé à 60% du revenu médian, soit 1 337 € pour une personne seule. L'Iran cherche à tuer Donald Trump. C'est en tout cas ce qu'a affirmé Israël auprès de Washington selon plusieurs médias. La Maison Blanche n'a pas démenti. Les Israéliens qui se disent également prêts à attaquer les Iraniens une troisième fois si nécessaire. En parallèle, les gardiens de la révolution iraniens, eux, ont affirmé avoir attaqué une base américaine en Jordanie. Et puis patience et prudence sur les routes aujourd'hui. Le trafic s'annonce compliqué ce week-end. C'est noir en tout cas ce vendredi dans le sens des départs en Auvergne-Rhône-Alpes.

0: Guetemori et Bissam. Bonne journée, bonjour tout le monde.
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0: Le sujet du jour est la médecine. La liberté de penser est un privilège d'infirmière. Ce n'est pas parce qu'on a une dent contre une catégorie de gens qu'il faut faire un amalgame. Paradoxe, pendant une cure, les bains debout ne se font pas debout. Les maisons de plein pied sont destinées aux personnes adeptes du régime sans laitage. Ma femme est ma meilleure médication car elle n'a pas de fesses secondaires. Le corps est une prison, c'est pour ça qu'il est composé de cellules. Les non-fumeurs ne peuvent marcher clopin-clopant. On ne dit pas un homme debout, mais un curiste mal rincé. De même, on ne dit pas mailloticien, mais mec aux naissances. Le comble pour un bossu, c'est que son médecin ne retrouve pas son dossier. Au diable l'avarice, s'exclame la personne qui croit avoir de la veine. La biologie, c'est le par-dessus de la science casanière. Un dentiste pour chien, ou plutôt une dentiste pour chien, est une dentiste canine. Crie au génie peut générer l'effroi. Et, comme dirait un cardiologue d'une patiente corpulente, l'épaisse m'écœure.
1: Aujourd'hui, 10 juillet. Bonne fête aux Ulrich, comme Crésus.
0: Guterdein, là. Bonne journée. Et nat fou.
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3: Bonjour la vallée, et oui, il est déjà 9h, on se réveille sur les ondes d'RCB, vous êtes en compagnie de Tamara pour ce vendredi 10 juillet, on souhaite une bonne fête au Ulrich aujourd'hui. Et l'anniversaire de star du jour, c'est celui de Clara Luciani, née le 10 juillet 1992 à Martigues, dans les Bouches-du-Rhône. Elle est auteure, compositrice et interprète française. Elle se fait d'abord connaître au sein du groupe de rock français La Femme, chantant sur plusieurs morceaux, mais aussi par l'intermédiaire de son single La Grenade, sorti en 2018, qui totalisera en 2021 plus de 100 millions d'écoutes. Alors, on s'écoute Clara Luciani, le titre Respire encore, ce sera suivi de Nu, et je vous retrouve juste après pour nos infos du jour. Très bon vendredi sur RCB.

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1: Bienvenue à tous ceux qui prennent l'antenne d'RCB. Nous sommes le 10 juillet et c'est parti pour nos infos locales. La journée de marché chaque vendredi, rendez-vous à Lutzelouse entre la mairie et la salle des fêtes jusqu'à 12h30. Et à Ranru jusqu'à midi, place de la mairie. Pour les activités du jour, c'est le marché montagnard à partir de 17h à Salles, au profit des résidents de l'AMS et de l'EHPAD. La soirée sera animée par les Gros Bides. Venez passer un bon moment et vous régaler avec de délicieuses tartes flambées et des knacks. Il y aura aussi des boissons fraîches à la buvette. Et on poursuit avec les horaires des maisons France Service qui vous accompagnent dans les démarches administratives avec et sans rendez-vous. À Schirmeck, tous les vendredis jusqu'à midi et de 14h à 16h30. Du côté de Salles, jusqu'à 12h15 et de 14h à 16h. Je termine avec la ferme du jeudi. Si vous avez envie de partager un moment convivial autour d'un bon barbecue, rendez-vous tout cet été pour des soirées gourmandes et festives à la ferme du jeudi au 1 route du Col de Stège. Les bracelets pour les soirées sont arrivés, ils sont en pré-vente au magasin. Le tarif est de 22€ à partir de 13 ans, 11€ pour les enfants de 4 à 12 ans. C'est gratuit pour les moins de 4 ans. Et le prochain rendez-vous, c'est ce samedi 11 juillet. Pour vous ambiancer, rendez-vous avec la fanfare de Foudet et ESM Brass. Voilà pour les infos du jour. On s'écoute Léman avec Si je pars, Tina Turner, Saez, Madame et Monsieur, Montmartre, quelques pages de publicité. Un point sur la météo du jour qui reste très estivale, 7 à 9h30. Ce sera suivi de votre horoscope. À 10h, le flash d'information. Et je vous retrouve juste après pour nos jeux de l'été. Bonne écoute sur RCB.

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0: L'instant météo sur RCB, ce fameux anticyclone va nous garantir une nouvelle fois un temps très ensoleillé sur l'ensemble de l'Alsace. De rares nuages pourront se former, mais plutôt sur les sommets vosgiens. Il y aura une légère bise du nord-est qui va accompagner cette journée. Très forte chaleur aujourd'hui avec 34 degrés. À partir de midi, nous sommes placés en vigilance orange. Soleil et chaleur de plus en plus écrasantes seront au programme au moins jusqu'au 17 ou 18 juillet. Effectivement, à partir, comme je vous l'ai dit, de midi, et pour tout ce week-end jusqu'à mardi prochain, ce sera entre 21 et 36 à 37 degrés en journée. Voilà pour la météo tout de suite, c'est votre horoscope. Ce sera suivi de Ariana Grande, il y aura Metallica, Luan ou encore Gims avec son titre Soleil. Quelques pages de pub à 10h, le Flash Info. On se retrouve juste après pour nos jeux de l'été.
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2: Bélier, mettez au point une stratégie d'action précise qui délimitera votre champ d'investigation.
3: Taureau, fignolez vos plans dans l'ombre sans vous occuper des autres, ce n'est pas encore le moment d'agir.
4: Gémeaux, il est temps pour vous de faire le point pour savoir où vous en êtes.
5: Cancer, vous vous êtes fixé des objectifs déterminés pour que vos projets aboutissent en temps et en heure.
6: Lion, si vous rencontrez des oppositions avec vos collaborateurs, ne le prenez pas mal et soyez plus à l'écoute des avis de chacun.
7: Vierge, comme vous êtes perfectionniste, vous ne lésinez pas sur les efforts à faire pour parvenir à vos fins.
8: Balance, Mars vous insuffle ses bonnes influences, vous rendant dynamique et enthousiaste.
9: Scorpion, ne vous imposez pas en force, mettez plutôt en exergue vos qualités diplomatiques.
10: Sagittaire, si vous trouvez que vos affaires sont au point mort, ne vous minez pas le moral inutilement.
11: Capricorne, même si vous pouvez obtenir gain de cause, prenez tout votre temps.
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Bonjour à tous. Il y avait du monde devant la télé pour la victoire des Bleus hier soir. Plus de 16 millions de téléspectateurs ont assisté à la qualification de l'équipe de France de football à la demi-finale de la Coupe du Monde. Les tricolores se sont imposés 2-0 hier soir face au Maroc en quart. Un match maîtrisé qui permet donc aux Français de se hisser dans le dernier carré pour le troisième mondial de suite. L'équipe de France connaîtra son adversaire pour la demi-finale de mardi. Ce soir, ce sera l'Espagne ou la Belgique. Et ce drame en marge des célébrations autour du match, une adolescente de 17 ans a perdu la vie hier dans le Nord. Elle est tombée d'un camion lors des rassemblements organisés en centre-ville d'Aulnoy. Le nouveau plan hors sec chaleur extrême déclenché aujourd'hui. Conséquence de la vague de chaleur qui s'abat pour la troisième fois sur la France. Il doit permettre, selon la porte-parole du gouvernement, Maud Bréjon, de mieux cibler les personnes vulnérables, notamment avec un meilleur croisement des fichiers de CCAS et d'agences régionales de santé. Une annonce alors que 9 départements de l'Ouest basculent en vigilance rouge ce midi. Sont concernés les Pays de la Loire et 4 départements voisins où vivent 6 millions de personnes. 76 autres sont également en alerte orange et la situation va encore s'aggraver demain. L'Île-de-France et le Centre-Val de Loire passeront dès ce samedi en vigilance rouge canicule. 24 départements seront concernés au total. Et pour faire face aux fortes températures, Maud Bréjon annonce également que 6000 climatiseurs ont déjà été livrés et installés dans les hôpitaux. La proposition d'Olivier Faure pour l'élection présidentielle rejetée. Les militants socialistes ont choisi hier soir le mode de sélection de leurs candidats et ils n'ont donc pas retenu la méthode voulue par le premier secrétaire du PS. C'est celle de ses opposants qui a été validée, à savoir la désignation d'un candidat simplement par les militants du PS et des organisations politiques se reconnaissant comme faisant partie du pôle socialiste. Et puis patience et prudence sur les routes aujourd'hui. Le trafic s'annonce compliqué, en cause les départs en vacances. C'est noir dans le sens des départs en Auvergne-Rhône-Alpes ce vendredi et rouge partout ailleurs. Excellente matinée à tous.

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1: Et c'est parti pour nos jeux de l'été. Ce matin, on joue pour le parc Walligator Grand Est. Alors, préparez-vous à affronter et à toutes les attractions et être préparé au grand frisson. Ce matin, je vais vous poser une question par rapport à une attraction. Il faut affronter une légende. L'une des montagnes russes en bois les plus emblématiques vous attend pour un voyage brut et authentique. Dès la première descente vertigineuse, vous ressentez la puissance de cette structure majestueuse alors que vous enchaînez les virages serrés et les bosses à toute allure. Le grondement du bois sous les rails et le vent qui fouette votre visage font de chaque seconde une dose d'adrénaline pure. Un passage obligé pour tous les aventuriers en quête de sensations fortes. Pardon. Donc, si vous souhaitez gagner vos deux entrées pour le parc de Walligator, je vous demande quel est le nom de cette attraction. Quel est le nom de cette attraction? C'est la montagne russe en bois de chez Walligator. Je vous donne un petit indice, c'est le nom d'un animal. Si vous avez la réponse, 03 88 97 89 39, bonne chance à tous.
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Félicitations à notre première gagnante qui vient de remporter ses entrées pour le parc Walligator Grand Est. Alors je répète la question, je vous demande de l'attraction qui porte le nom d'un animal, c'est la montagne russe en bois chez Walligator. Si vous avez la réponse, vous gagnez vos entrées 03 88 97 89 39.

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1: Parmi les tubes de la décennie 70, impossible de passer à côté de My Sweet Lord, l'un des plus grands succès de George Harrison. Une chanson écrite en décembre 1969 et enregistrée presque un an plus tard, en novembre 1970, pour le triple album All Things Must Pass. Un enregistrement qui aura lieu au mythique studio Abbey Road, sous la houlette de Phil Spector, intronisé en 1989 au Rock and Roll Hall of Fame en tant que l'un des plus grands producteurs de l'histoire du rock. Bref, une chanson sur laquelle on retrouve Ringo Starr à la batterie, mais aussi Eric Clapton à la guitare. Un album, All Things Must Pass, qui d'après la légende renferme les chansons refusées par John Lennon et Paul McCartney lorsque George Harrison était encore le guitariste des Beatles. Les Beatles, à qui il fait d'ailleurs aussi allusion sur la pochette de son album, puisqu'il y pose seul au milieu de sa propriété de Friar Park, seulement entouré de quatre nains de jardin. Quoi qu'il en soit, la genèse de My Sweet Lord remonte à 1968, lorsque George Harrison passe un séjour en Inde, un pays qui va littéralement le fasciner. Une chanson qui se placera numéro 1 au Royaume-Uni, aux États-Unis, mais aussi en France, seul ombre au tableau, qui ne prendra fin qu'après 20 ans de procédure judiciaire. Une plainte lancée en février 1971 par Brixton's Music Corporation à l'encontre de l'ex-Beatles, accusé purement et simplement d'avoir plagié et He's So Fine des Chiffons, un succès datant de 1963, dont bien sûr Brixton's détient tous les droits. Bref, s'ensuit deux décennies de batailles judiciaires qui s'achèvent pour George Harrison par une condamnation à payer $1,600,000 pour plagiat subconscient.

Allez, on poursuit nos jeux. Je vous rappelle que des entrées pour le parc de Walligator Grand Est sont à gagner. Pour cela, il faut répondre à une petite question. Je vous parle de l'attraction Frisson qui porte le nom d'un animal. Préparez-vous à affronter une légende. C'est l'une des montagnes russes en bois les plus emblématiques. Si vous arrivez à me donner le nom de cette attraction, vous remportez vos deux entrées pour Walligator Grand Est. 03 88 97 89 39. J'attends vos appels sur Offenbach et Catchy.

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1: À l'instant, Fiskara avec tes belles. On se retrouve pour les manifestations. Je vous annonce la braderie d'été organisée par la Croix-Rouge ce 11 juillet, de 8h jusqu'à 16h, au 40 Grand Rue à Roteau. Un sentier plaisir, le château de La Roche, siège de la seigneurie du Banc de La Roche. Une invitation aux ruines du château, présentation des fouilles qui vous permettra de faire connaissance avec l'histoire de ce site et de sa destruction. C'est un départ à 10h à la piscine de Belfosse, vous serez de retour vers 12h30. Votre guide sera Bertrand Bally pour une distance de 4 km. L'île aux Jeux, ce samedi 11 juillet de 14h à 18h à la Maison des Loisirs de Saulxures. Entrée libre et gratuite. Organisée par la mairie, il y aura le Vert Galant, les Elfes de la Bruche, le VTT Club de Saulxures, la participation artistique de la Palette des Anges. Venez nombreux partager un moment convivial en famille, des activités sportives et créatives à destination des enfants. Il y aura une petite restauration sur place. On passe au bal du 14 juillet. Concernant tous les bals, les feux d'artifice restent bien sûr soumis aux conditions météo et aux arrêtés préfectoraux en vigueur. Sécurité oblige, donc on croise les doigts. On démarre avec les sapeurs-pompiers de Lutzelouse qui vous attendent ce dimanche 12 juillet dans la cour de l'école. Au programme, il y aura la visite de Marcus de la Pâte Patrouille pour les petits. Un DJ pour vous faire danser toute la soirée, buvette et restauration non-stop. L'AS Haute-Bruche, lui, vous invite le 13 juillet à 20h sur la place du marché à Chirmec. Il y aura deux châteaux gonflables pour les petits qui seront installés dans la salle des fêtes. Animation avec DJ René, tarte flambée, sandwich et buvette. Le comité des fêtes de Foudet vous invite le 13 juillet à partir de 19h, animé par DJ René, retraite au flambeau avec la fanfare de Foudet, spectacle pyrotechnique, knack, frites, tarte flambée et bar. C'est sans manquer les balles, le bal des pompiers de Salles ce 13 juillet à partir de 19h, place de la gare. Feu d'artifice et marche au lampion, restauration et buvette. Et c'est DJ Benos qui vous fera danser. On termine avec le bal des sapeurs-pompiers de Vich-Herjba pour le lundi 13 juillet à partir de 19h à la caserne des pompiers rue de la gare à Vich. Restauration et buvette, il y aura tarte flambée et grillade. La soirée sera animée par DJ Cham. Le feu d'artifice, si tout va bien en fin de soirée, ambiance assurée. Cirque en rue fait son retour à Chirmec. Les manifestations sont organisées par la ville, c'est tous les mercredis du mois de juillet au parc du Bercopré. De 15h à 18h, des animations, un spectacle à 19h30, le prochain c'est le 15 juillet avec Léon Save the World. En soirée, restauration de 18h à 21h avec Donner Kebab. Pour le festival Jazz & Bruch, le concert Retro Pop et World Electro de Pierre Schott avec les Forest Mécaniques, c'est le 15 juillet au Charras à Colroy-la-Roche. À chaque soirée son thème, les jeudis en fête sont de retour à Molsheim, c'est la 7e édition. Rendez-vous place de l'Hôtel de Ville de 18h à 23h. Le prochain rendez-vous c'est le 16 juillet avec le thème AD 50, concert du groupe Les Chambères, défilé de pin-up, exposition de voitures anciennes et il y aura hot dog, burger et frites en restauration. Le pique-nique du cœur par l'association Sport et Foi Vallée de la Bruche, c'est le dimanche 19 juillet à Bourbruche, au Bike Park. Dès 11h30, accueil et apéritif, à 12h30, c'est le repas et pour l'après-midi, ce sera partage, activités sportives, jeux et discussions. Les inscriptions se font par téléphone. Mercredi 22 juillet de 10h à 18h, journée ludique à Salles, rendez-vous au parc municipal, structure gonflable et jeux en bois, restauration sur place midi et soir. Il y aura un concours de pétanque et des lots pour les gagnants. Toutes ces animations sont gratuites. Le samedi 25 juillet, soirée DJ avec buvette et restauration sur la place du village à Bourbruche, c'est organisé par le comité des fêtes. Et le 16 août, c'est la fête de la Principauté pour les 800 ans du château de Salm. À cette occasion, rejoignez-les sur le hameau pour célébrer la grande fête de la Principauté. Ils vous ont concocté un programme rempli d'histoire, de découverte du patrimoine et du savoir-faire local. Ce sera de 9h à 18h. Il y aura visite du château et démonstration de métiers anciens, grand marché de producteurs et d'artisans d'art, restauration buvette et tombola. C'est sur le parking de la maison forestière, repas sur réservation. On vous rappelle que l'entrée est libre, ils vous attendent nombreux. Voilà pour les prochaines manifestations. Si vous souhaitez un renseignement, vous pouvez toutes les retrouver sur le site radio-rcb.fr dans l'onglet événements. On s'écoute Isia, Kimwa, Liliora, Kyo, Johnny Clegg ou encore Vianney, quelques pages de publicité. À 11h, c'est le flash d'information. Je vous retrouve juste après pour poursuivre nos jeux de l'été. Et c'est une matinale spéciale Walligator Grand Est. Alors restez bien à l'écoute d'RCB.

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3: 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Merci.

Bonjour à tous. C'est une première face aux fortes températures. Le gouvernement déclenche aujourd'hui le plan inédit hors sec chaleur extrême. L'annonce ce matin de la porte-parole de l'exécutif Maude Bréjon sur TF1. Ce dispositif doit permettre, selon elle, de mieux cibler les personnes vulnérables, notamment avec un meilleur croisement des fichiers de CSAS et d'agences régionales de santé. Un plan déclenché alors que la canicule progresse encore en France. 9 départements de l'Ouest basculent en vigilance rouge ce midi. Sont concernés les Pays de la Loire et 4 départements voisins. 76 autres sont également en alerte orange. Et la situation s'aggravera encore demain. L'Île-de-France et le Centre-Val de Loire passeront dès ce samedi en vigilance rouge canicule. 24 départements seront concernés au total. Autre conséquence de la canicule couplée à la sécheresse, le front des incendies reste actif. Dans la Drôme notamment, le feu progresse toujours dans le secteur de Die. Il a parcouru plus de 3500 hectares. Et en Espagne, les incendies font également rage. En Andalousie, un feu a fait au moins 11 morts. 19 autres personnes sont portées disparues. Dans le reste de l'actualité, ça va mieux sur le front de l'inflation. Les prix à la consommation ont progressé de 1,8% sur un an en France au mois de juin, selon les chiffres de l'INSEE, loin des 2,4% enregistrés au mois de mai. Une modération des prix liée au ralentissement des tarifs de l'énergie, notamment des carburants. Emmanuel Grégoire a annoncé ce matin une série de mesures pour refonder le périscolaire dans la capitale, alors que plusieurs animateurs ont été visés par des accusations d'agression sexuelle sur mineurs. Le maire de Paris prévoit notamment de mettre en place une équipe chargée d'effectuer des contrôles. Le Tour de France est aujourd'hui une 7e étape quasiment toute plate en trajet de mots dans les Landes et Bordeaux. Une étape voie au sprinter. On le rappelle, Tadej Pogacar a repris hier le maillot jaune de leader. Et puis 16 millions, c'est le nombre de spectateurs hier soir devant M6 pour voir en direct la victoire de l'équipe de France de football contre le Maroc en quart de finale de la Coupe du Monde. La demi des Bleus aura lieu donc mardi prochain contre l'Espagne ou la Belgique. Les deux équipes s'affrontent ce soir à partir de 21h. Excellente fin de matinée à tous.

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2: Et on poursuit nos jeux pour cette dernière matinale de la semaine. C'est une spéciale Walligator Grand Est. Ce grand parc d'attractions vous propose plus d'une animation pour les petits comme les grands. Et si vous souhaitez gagner vos deux entrées pour une valeur de 67 euros, deux entrées adultes pour le parc de Walligator, je vais vous poser une petite question qui concerne l'une des attractions qui est catégorie frisson. Préparez-vous à affronter cette légende, c'est la montagne russe en bois, la plus emblématique qui vous attend pour un voyage brut et authentique. Dès la première descente vertigineuse, puissance, vous allez avoir le grondement du bois sous les rails, le vent qui va fouetter votre visage. Chaque seconde est une dose d'adrénaline pure. Alors je vous demande, quel est le nom de ce manège? C'est la montagne russe du parc Walligator Grand Est. Pour gagner vos deux entrées, je suis gentille, je vous donne un petit indice, c'est le nom d'un animal. Si vous avez la réponse, 03 88 97 89 39.

Félicitations à notre gagnante, c'est Josette qui a remporté ses entrées pour Walligator Grand Est. D'autres entrées pour Walligator seront à gagner au courant de la semaine prochaine. En attendant, pour le dernier jeu de cette matinée, je vous propose le Parc du Petit Prince. Deux entrées pour le Parc du Petit Prince. Il faut répondre à une petite question. Ce 11 juillet, le parc va organiser le Bal des Nocturnes, une soirée exceptionnelle pour célébrer l'anniversaire du parc. Il y aura des attractions et des spectacles jusqu'à 23h, des jeux et des conférences, des défilés costumés ouverts à tous et même des ateliers cosplay. Pour cela, je vous demande, quel âge va fêter le Parc du Petit Prince ce 11 juillet ? Quel âge aura le Parc du Petit Prince ce 11 juillet ? Si vous avez la réponse, vous remportez vos deux entrées. 03 88 97 89 39.

Et félicitations à nos gagnantes. C'est Pauline qui nous écoute de Lutzelouse et Astrid qui nous écoute à Moutsi qui ont remporté leurs entrées pour le parc du Petit Prince. Voilà pour les jeux de cette matinale. On se retrouve la semaine prochaine. Lundi et mardi, évidemment, il n'y aura pas de jeux. Exceptionnellement, on reprend les jeux estivaux mercredi matin à partir de 10h sur RCB. Merci à tous de votre participation. Encore plein de jolis lots sont à gagner. Le Petit Prince, la montagne des singes, Walligator, Sigoland, des cadeaux à Montchamp du Feu, des lots surprises Intermarché, des entrées pour le Haut-Königsbourg et encore des entrées pour le parc animalier de Sainte-Croix. Bref, vous aurez compris, il y a même encore Manacha Kart et oui, votre karting à Gerbépal. De quoi vous gâter encore pour ce mois de juillet. Alors restez bien à l'écoute d'RCB dans les matinales. On s'écoute Andrea Bocelli, il y aura Marc Lavoine. Dans quelques minutes, c'est votre instant cuisine et l'agenda élargi à la vallée à 11h30.

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1: Aujourd'hui, on vous propose un délicieux dessert, un tiramisu au Nutella.
2: Les ingrédients pour 4 personnes. Un paquet de biscuits à la cuillère, 250 g de mascarpone, 4 œufs, 100 g de sucre en poudre, 20 cl de lait, 3 cuillères à soupe de Nutella, 1 cuillère à soupe de crème liquide et chocolat amer en poudre.
3: Tout d'abord, versez le tout dans une casserole, faire chauffer le lait et un peu de chocolat amer en poudre, comme un chocolat au lait, et laissez refroidir.
4: Dans une autre casserole, faites chauffer très légèrement, quelques secondes, le Nutella avec de la crème fraîche liquide.
5: Séparez les blancs des jaunes d'œufs. Dans un saladier, mélangez les jaunes avec le sucre jusqu'à obtenir un mélange blanc et mousseux.
6: Incorporez la mascarpone et mélangez. Montez les blancs en neige bien ferme. Rajoutez-les délicatement au mélange.
3: Trempez rapidement les biscuits dans le chocolat au lait et disposez-les bien dans le fond du plat ou des verrines.
1: Étalez la crème au Nutella par-dessus et rajoutez ensuite le mélange mascarpone.
7: Répétez l'opération jusqu'à épuisement des ingrédients.
2: Placez au frais minimum 3 heures avant le service et saupoudrez de cacao en poudre avant de servir.
6: Et bonne dégustation !

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0: Hop la guys, c'est le parcours Sensoride à réaliser en soirée à Muttersols tout à l'heure à 19h30. Challengez-vous sur le sentier pieds nus, vous aurez des épreuves à relever en équipe à la manière des animaux qui vivent à proximité de nous. Comment font-ils pour passer les obstacles? Quelles techniques utilisent-ils pour se nourrir? Relevez le défi, le tarif est libre et conscient. Vous pourrez payer le montant de votre choix. Renseignements et inscriptions sur le site maisondelanature.muttersols.com. Eschermeck, c'est une exposition, la broderie d'Alsace, que je vous propose d'observer. Attention, c'est le dernier jour au mémorial Alsace-Moselle. Écrite par Igor Futterer, la pièce de théâtre La cigogne n'a qu'une tête met en scène le récit d'un groupe d'amis dans l'Alsace annexée de fait au Troisième Reich, entre attentisme, résistance et ralliement au nazisme. L'exposition La broderie d'Alsace reprend et augmente la pièce sous forme de storyboard illustré par Nicolas Mangus. L'entrée est libre. Toujours dans la vallée de la Bruche, les buvettes de l'été vous accueillent tous les vendredis à Salles jusqu'au 28 août sur la place derrière la mairie. Les associations du village vous accueillent pendant le marché de montagne des producteurs. En fin d'après-midi, profitez d'un moment gourmand et convivial qui se prolonge en soirée avec des concerts en live et de délicieuses tartes flambées. Un rendez-vous estival à partager en famille ou entre amis. Un récital de guitare classique, voilà ce que je vous propose maintenant à Urmat, ce dimanche à 17h à l'église. Le public aura le plaisir d'entendre de jeunes talents de la scène internationale de la guitare. Maxence Miguel Gardoso, guitariste français de 22 ans, reconnu pour l'intensité et la sensibilité de ses interprétations. À ses côtés, Maria Ladar, jeune guitariste roumaine de 20 ans, conjugue avec finesse, héritage classique et sensibilité contemporaine. L'entrée est libre avec un plateau. Et on termine cet agenda des sorties avec l'exposition expérimentale à découvrir à Célesta jusqu'au 2 août. Découvrez les œuvres de 19 artistes contemporains dans deux lieux emblématiques, la Poudrière et la Chapelle Saint-Quirin. Peintures, sculptures et installations vous inviteront à une immersion au cœur de la création artistique actuelle. L'exposition est ouverte les samedis et dimanches de 14h à 18h avec une entrée libre. C'est tout pour cette sélection d'idées sorties. Dans quelques instants, ce sera le retour de la musique sur notre antenne. Je vous souhaite de passer un excellent vendredi et un très bon début de week-end à notre écoute.
1: Je comprends pas vraiment l'histoire.

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1: Le syndrome du spaghetti de Marie Vareille. Léa a 16 ans, un talent immense et un rêve à réaliser. Entraînée par son père, qui est à la fois son modèle, son meilleur ami et son confident, elle avance avec confiance vers cet avenir tout tracé. À 17 ans, Anthony, obligé de faire face à l'absence de son père et au garde à vue de son frère, ne rêve plus depuis longtemps. Ils se sont croisés une fois par hasard et ils n'auraient jamais dû se revoir. Pourtant, lorsque la vie de Léa s'écroule, Anthony est le seul à pouvoir l'aider à se relever. Leur destinée s'en trouve à jamais bouleversée. Dans ce roman, nous suivons Léa, une ado de 16 ans, habitant dans un quartier chic et dont la seule chose qui compte pour elle, c'est le basket. Mais il y a aussi son père qui est son entraîneur. Elle est la seule fille qui a pu intégrer l'équipe masculine de Tarny. Elle n'a que deux amis, Amel, qui vit dans une banlieue défavorisée, première de la classe, et Nico, qui est l'incarnation absolue de la perfection, selon Léa. Elle a aussi un plan, un MAP, comme elle l'appelle, qu'elle a élaboré avec son père et Nico. Entrer à l'INSEP, une école où se retrouvent les meilleurs espoirs du sport français. Ensuite, se faire repérer par un recruteur américain, partir à New York, prendre un taxi jaune et jouer au Barclays Center à Brooklyn. Puis entrer dans une équipe de la NBA ou de la WNBA. Mais Léa voit plus loin, mais ça, elle le garde un peu pour elle. Elle se mariera ensuite avec Nico, ils habiteront à San Francisco et auront des enfants américains. Du moins, quand Nico aura compris qu'ils étaient faits pour être ensemble. Mais tout bascule un jour lorsque sa mère vient la chercher au lycée pour lui annoncer une terrible nouvelle. Le père de Léa vient de mourir, victime du syndrome de Marfan, une maladie génétique rare qui touche les tissus conjonctifs et qui est héréditaire. Léa reste sous le choc et le déni. Les résultats de sa prise de sang arrivent. Elle et sa sœur sont également atteintes par cette maladie. Un traitement est mis en place pour l'une et l'autre. Mais là, tout s'écroule pour Léa quand elle entend la question de sa mère au médecin. Est-ce qu'elle a le droit de faire du sport ? Oh, de manière modérée, rien de violent. Et le basket ? Ah non, pas de basket. Pour Léa, tout s'effondre, mais il est hors de question qu'elle prenne son traitement et surtout qu'elle arrête sa seule raison de vivre, le basket. Elle décide donc de retourner dans la cité où habite Amel et de jouer avec Anthony, un jeune homme qu'elle a rencontré par hasard et qu'elle n'aurait jamais dû revoir. Ils ont cette passion pour le basket en commun et elle ne sait pas pourquoi, mais Anthony lui fait ressentir des choses, au point où elle pense de moins en moins à Nico. Va s'en suivre mensonges, incompréhensions, colère, et jusqu'où Léa ira-t-elle pour continuer à jouer ? Alors ce roman pour ados, c'est vraiment une pépite, j'ai adoré. Les chapitres se composent tel un match de basket, premier carton, second carton, etc. Et ils ont chacun un titre qui correspond à une étape du deuil. On est vraiment plongé dans la tragédie de Léa, on ressent sa colère, son entêtement et tout ce qui se passe dans sa tête. Le rythme ne s'essouffle pas et on a envie de connaître la prochaine étape. À la toute fin, nous avons également un dernier mot pour la route, de la part de l'auteur, qui commence par « On ne choisit pas toujours les histoires qu'on va écrire, parfois c'est l'histoire qui nous choisit », en expliquant que son papa avait lui aussi le syndrome de Marfan, ainsi qu'elle, un de ses frères et deux de ses neveux. Et c'est comme ça qu'elle a commencé à écrire ce roman. Pour moi, c'est un véritable coup de cœur, vous l'aurez compris, et pas étonnant que ce roman ait eu le prix Babelio, jeune adulte, ainsi que le prix des Incos pour la catégorie 3e seconde. Nous retiendrons aussi ces petites phrases positives que Léa se remémore. « La vie, c'est ce qui t'arrive pendant que tu es occupé à faire d'autres plans » de John Lennon. Ou bien la fameuse « Il faut toujours viser la lune, car même en cas d'échec, on atterrit dans les étoiles » d'Oscar Wilde. Le syndrome du spaghetti de Marie Vareille, un roman pour ados que vous retrouverez dans notre médiathèque de Labrocque.
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0: Bonjour à tous. Le plan hors sec, chaleur extrême déclenché à l'issue d'une réunion de crise au ministère de l'Intérieur. Ce plan en vigueur dans les 9 départements en vigilance rouge canicule a pour objectif de protéger les personnes les plus vulnérables en coordonnant les moyens publics et privés nécessaires. Le plan hors sec prévoit notamment que des centres de protection soient identifiés dans chaque département. Demain, la vigilance rouge va s'étendre avec 24 départements concernés, de la Bretagne à l'Île-de-France. Ce matin, à 5h, on a relevé 25 degrés à Nantes et à Cognac, 24 à Niort et à Limoges. La chaleur n'aura pas de conséquences sur le trafic des TGV ce week-end. Aucune annulation prévue selon la SNCF. Près de 2 millions de voyageurs sont attendus dans les TGV pour ce nouveau week-end de départ en vacances. En revanche, sur le réseau intercité, très affecté par les fortes températures, des aménagements ont été réalisés. Les conséquences de la canicule. En Espagne, un feu de forêt fait au moins 11 morts en Andalousie et une vingtaine de disparus. Selon plusieurs témoins, l'incendie s'est déclenché après la chute d'une ligne électrique. Les flammes poussées par le vent se sont ensuite propagées à une zone boisée. Au total, 1400 personnes ont été évacuées, notamment de campings environnants. Selon le gouvernement espagnol, il s'agit de l'incendie le plus dévastateur d'Andalousie. Ce drame dans le nord, près de Maubeuge, la mort d'une adolescente hier soir lors des célébrations de la victoire de l'équipe de France en quart de finale de Coupe du Monde. La jeune femme de 17 ans est tombée alors qu'elle se trouvait à l'arrière d'un camion. Le conducteur a été interpellé et placé en garde à vue. Il aurait consommé de l'alcool au moment des faits. Et puis, une 7e étape du Tour de France sur du plat aujourd'hui entre Ajetmaux dans les Landes et Bordeaux. Un parcours pour les sprinteurs. Hier, Tadej Pogačar a récupéré le maillot jaune après une démonstration de force sur la première étape de montagne de cette grande boucle 2026. Voilà pour l'essentiel de l'actualité.
1: Merci pour ce flash d'information. Bon appétit à tous. Bon vendredi sur les ondes d'RCB. À 12h30, ne manquez pas l'interview réalisée pour le cinéma Le Royal. Ils sont toujours en recherche de bénévoles. Ce soir, place à Claudie pour l'émission Chez nous on danse. Il sera là à 19h. Il sera également présent demain matin pour donc le samedi à 9h. L'après-midi, vous retrouverez Thierry avec Walkman Family. Et dimanche matin, on s'écoutera Mado à partir de 9h. Pour ce samedi, c'est la dernière émission de la saison pour Top en Stock avec DJ Melomix. Vous le retrouverez à la rentrée, tout comme Philippe de la British Connection. Alors pour tous ceux qui sont déjà aussi en vacances, bonnes vacances à tous, passez un bon week-end sur RCB. Et puis, eh bien, on se retrouve après 14h pour nos infos locales et l'activité associative dans la vallée.

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Bonjour à tous. Plus de 25 000 hectares ont brûlé depuis le début de l'année en France. C'est presque le double de l'année dernière à la même date. La sécurité civile évoque un début de saison d'une exceptionnelle intensité et une mobilisation sans précédent de moyens. Des feux qui s'expliquent par plusieurs causes. Les pluies de ces derniers mois ont généré une végétation importante qui sèche sous l'effet des canicules successives, augmentant le risque de départ de flammes. Pour ce qui est de la canicule que l'on vit en ce moment, elle devrait persister au moins jusqu'à mardi, annonce la directrice de Météo France. Les températures vont continuer à augmenter aujourd'hui et ce week-end. 9 départements de l'Ouest sont en vigilance rouge. Canicule, du Morbihan à la Vienne en passant par la Sarthe. 72 départements sont en orange. Demain, la vigilance rouge continuera à s'étendre et concernera 24 départements. Le plan hors sec chaleur extrême a été déclenché. Il doit permettre de mieux protéger les personnes les plus vulnérables. Une enquête ouverte à Marseille après ces tirs survenus hier soir dans le 15e arrondissement. 4 personnes blessées, dont une en urgence absolue. Les auteurs des tirs sont toujours en fuite. Une voiture correspondant à celle vue lors de la fusillade a été retrouvée plus loin, brûlée. En Iran, la fin des funérailles de l'ancien guide suprême Ali Khamenei, tué fin février dans une frappe aérienne lancée par les États-Unis. Après plusieurs jours de commémoration, Ali Khamenei a été inhumé dans sa ville natale. Le foot est la suite des quarts de finale de la Coupe du Monde. L'équipe de France connaîtra ce soir son adversaire en demi-finale, le vainqueur du match entre l'Espagne et la Belgique, qui commencera à 21h. Les Bleus joueront mardi leur 3e demi-finale de Coupe du Monde consécutive. Et puis le début d'un nouveau week-end de départ en vacances, journée très dense sur les routes. Dans le sens des départs, Bison Futé classe ce vendredi noir en Auvergne-Rhône-Alpes. Partout ailleurs, c'est rouge. Demain, la circulation sera encore plus compliquée. En plus de l'Auvergne-Rhône-Alpes, le quart nord-ouest sera également en noir. Prudence. Voilà pour l'essentiel de l'info. Excellente journée.

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1: Et nous sommes le 10 juillet aujourd'hui, nous fêtons les Ulrich. Et en ce 10 juillet, je pourrais vous parler de l'attentat des services secrets français contre le Rainbow Warrior en 1985. J'aurais aussi pu vous parler de la création d'EADS qui deviendra ensuite Airbus. Mais le 10 juillet 1856, naît Nikola Tesla en Croatie. Elon Musk en reprendra le nom pour en faire une marque de voiture électrique en hommage à cet inventeur de génie. Il est sans doute l'inventeur le plus prolifique de l'histoire et on ne compte pas les travaux qu'on lui a usurpés. Génie en mathématiques et doué pour les langues. Il possède également une mémoire photographique hors du commun. Dès 1875, il entre à l'école polytechnique de Graz en Autriche et impressionne par ses capacités intellectuelles qui dépassent celles de tous ses camarades, mais aussi de ses enseignants. Nikola Tesla, après avoir travaillé avec Thomas Edison sur l'électrification de New York, deviendra son plus farouche opposant. Tesla prône l'utilisation du courant alternatif. Edison, le courant continu. Nikola Tesla est aussi l'inventeur de la radio en 1897. L'italien Guglielmo Marconi prétendra avoir déposé le brevet plus tôt et recevra même le Nobel pour ça. Tesla découvre ensuite les ondes stationnaires terrestres et éprouve qu'on peut transporter de l'énergie par le sol ou les hautes couches atmosphériques. Il procède à une expérience spectaculaire. Il éclaire 200 lampes sans aucun fil situées à 40 km de distance. Nikola Tesla est également à l'origine du radar. En tout, il a déposé 40 brevets aux États-Unis et 700 autres à l'international. La citation du jour est signée de Nikola Tesla. Si votre haine pouvait être transformée en électricité, elle éclairerait le monde entier.

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1: Il est 14h.
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3: Bonjour à tous. Elle se lance une nouvelle fois dans la course à la présidentielle. Ségolène Royal annonce sa candidature à la primaire du Parti Socialiste. Sur X, la candidate malheureuse de 2007 explique sa décision par ses nombreux échanges avec des élus, des citoyens et des entreprises. Elle dit vouloir empêcher l'arrivée de l'extrême droite au pouvoir. Les militants du PS ont choisi de désigner leur candidat à la présidentielle par une primaire fermée au mois d'octobre, réservée aux adhérents du parti et de ses proches organisations politiques. Le plan Orsec, chaleur extrême déclenché en France. Ce plan en vigueur dans les 9 départements vigilance rouge canicule a pour objectif de protéger les personnes les plus vulnérables en coordonnant les moyens publics et privés nécessaires. Le plan Orsec prévoit notamment que des centres de protection soient identifiés dans chaque département. Demain, la vigilance rouge va s'étendre avec 24 départements concernés, de la Bretagne à l'Île-de-France. Les conséquences de la canicule en Espagne, un feu de forêt fait au moins 11 morts en Andalousie et une vingtaine de disparus. Selon plusieurs témoins, l'incendie s'est déclenché après la chute d'une ligne électrique. Les flammes poussées par le vent se sont ensuite propagées à une zone boisée. Au total, 1400 personnes ont été évacuées, notamment de campings environnants. Selon le gouvernement espagnol, il s'agit de l'incendie le plus dévastateur d'Andalousie. Ce drame dans le nord, près de Maubeuge, la mort d'une adolescente hier soir lors des célébrations de la victoire de l'équipe de France en quart de finale de Coupe du Monde. La jeune femme de 17 ans est tombée alors qu'elle se trouvait à l'arrière d'un camion. Le conducteur a été interpellé et placé en garde à vue. Il aurait consommé de l'alcool au moment des faits. Et puis une 7e étape du Tour de France sur du plat aujourd'hui entre Ajetmaux dans les Landes et Bordeaux. Un parcours réservé aux sprinteurs. Hier, Tadej Pogacar a récupéré le maillot jaune après une démonstration de force sur la première étape de montagne de cette grande boucle. Voilà pour l'essentiel de l'actualité. Passez une bonne journée.

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1: Bienvenue à tous ceux qui prennent l'antenne d'RCB. Pour les activités du jour, c'est le marché montagnard à partir de 17h à Salles, au profit des résidents de l'AMS et de l'EHPAD. La soirée sera animée par les gros bides. Venez passer un bon moment et vous régaler avec de délicieuses tartes flambées et des knacks. Il y aura aussi des boissons fraîches à la buvette. Et on poursuit avec les horaires des maisons France Service qui vous accompagnent dans les démarches administratives avec et sans rendez-vous. À Schirmeck de 14h à 16h30, du côté de Salles de 14h à 16h. Je termine avec la ferme du jeudi. Si vous avez envie de partager un moment convivial autour d'un bon barbecue, rendez-vous tout cet été pour des soirées gourmandes et festives à la ferme du jeudi au 1 route du Col de Stège. Les bracelets pour les soirées sont arrivés, ils sont en pré-vente au magasin. Le tarif est de 22€ à partir de 13 ans, 11€ pour les enfants de 4 à 12 ans. C'est gratuit pour les moins de 4 ans. Et le prochain rendez-vous, c'est ce samedi 11 juillet. Pour vous ambiancer, rendez-vous avec la fanfare de Foudet et ESM Brass. Voilà pour les infos du jour. Bonne écoute sur RCB.

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1: On se retrouve pour les manifestations à venir. Une braderie d'été organisée par la Croix-Rouge au 40 Grand Rue à Roto, c'est ce 11 juillet, dès 8h et jusqu'à 16h. L'île aux Jeux, le samedi 11 juillet, c'est de 14h à 18h à Saulsure, à la Maison des Loisirs. Entrée libre et gratuite. Participez à de nombreuses activités sportives et créatives à destination des enfants. Avec la participation des associations Le Vert-Galant, Les Elfes de la Bruche, le VTT Club de Saulsure, c'est organisé par la mairie. Venez nombreux partager un après-midi convivial. Il y aura une petite restauration et une buvette sur place. Et les sapeurs-pompiers de Lutzelouse vous attendent nombreux pour partager un grand moment convivial le dimanche 12 juillet dans la cour de l'école. La bonne humeur est obligatoire. Au programme pour s'amuser et se régaler, il y aura la visite exceptionnelle de Marcus de la Pâte Patrouille pour le bonheur des plus petits. Un DJ survolté pour vous faire danser toute la soirée. Une buvette et de la restauration non-stop pour régaler vos papilles. Et pour clore les festivités, un feu d'artifice est programmé. Bien sûr, concernant tous les feux d'artifice des balles à venir, on croise les doigts. Ils restent bien sûr soumis aux conditions météo et aux arrêtés préfectoraux en vigueur. Deuxième bal, celui de l'association sportive Haute-Bruche, le 13 juillet à 20h sur la place du marché à Schirmeck. Feu d'artifice vers 23h45, tarte flambée, sandwich et buvette. Venez nombreux soutenir le club. Un bal des pompiers, cette fois-ci à Salles, le 13 juillet, place de la gare. On vous donne rendez-vous à partir de 19h. Il y aura restauration et buvette, feu d'artifice et marche au lampion. C'est DJ Benus qui vous fera passer une soirée inoubliable. Le comité des fêtes de Foudet vous invite au traditionnel bal du 13 juillet à partir de 19h. Animation par DJ René, retraite au flambeau avec la fanfare de Foudet. Il y aura un spectacle pyrotechnique et de quoi manger avec knack, frites, tarte flambée et bien sûr un bar. Et le traditionnel bal du 13 juillet, cette fois-ci organisé par les sapeurs-pompiers de Vich-Herjba. C'est le lundi 13 juillet à partir de 19h à la caserne des sapeurs-pompiers de Vich, rue de la Gare. Buvette et restauration avec tarte flambée et grillade, animation musicale avec DJ Cham et feu d'artifice en fin de soirée. L'ambiance sera assurée. Pour les manifestations Cirque en rue organisées par la ville de Schirmeck, le prochain rendez-vous, c'est le 15 juillet pour le spectacle à 19h30. Ce sera Léon Saves the World par la compagnie Ni. Il y aura une restauration, ce sera Doner Kebab de 18h à 21h. Et bien sûr, l'après-midi de 15h à 18h, toujours les ateliers peinture, sensoriel, construction, l'initiation aux échecs et la découverte du cirque. Pour le festival Jazz and Bruch, Retro Pop et World Electro, Pierre Schott et Forest Mécanique, c'est le mercredi 15 juillet au Charras à Colroy-la-Roche. À chaque soirée son thème, les jeudis en fête sont de retour à Molsheim, c'est la 7e édition. Rendez-vous place de l'Hôtel de Ville de 18h à 23h. Le prochain rendez-vous c'est le 16 juillet avec le thème AD 50, concert du groupe Les Chambères, défilé de pin-up, exposition de voitures anciennes et il y aura hot dog, burger et frites en restauration. On poursuit avec l'association Sport et Foi Vallée de la Bruche qui vous invite pour le pique-nique du cœur le dimanche 19 juillet à 11h30 accueil et apéritif, à 12h30 repas, après-midi partage, activités sportives, jeux et discussions. Vous pouvez vous inscrire par téléphone, attention les places sont limitées, rendez-vous au Auchan au niveau du bike park à Pourbruche. Le mercredi 22 juillet de 10h à 18h, c'est une journée ludique au parc municipal de Salles. Structures gonflables et jeux en bois, restauration sur place midi et soir. Il y aura un concours de pétanque, il y aura aussi des lots pour les gagnants, food truck et restauration sur place midi et soir. Organisé par le comité des fêtes de Bourbruche, rendez-vous le samedi 25 juillet pour une soirée avec DJ. Il y aura buvette et petite restauration, c'est sur la place du village. Et si la montagne vous attire, vous aimez la musique, vous aimez bouger, alors venez participer au tournage d'un clip musical le samedi 1er août à 14h sur le refrain de la reprise de DJ Otzi. C'est au col du Donon, vous aiderez par votre présence et vos vibrations positives à dynamiser la prairie sur une musique festive et entraînante. On vous rappelle le lieu et le rendez-vous, c'est le 1er août, c'est un samedi à partir de 13h45 au milieu de la Grande Prairie située en face de l'hôtel-restaurant Le Véleda. Et le 16 août, c'est la fête de la Principauté pour les 800 ans du château de Salm. À cette occasion, rejoignez le hameau de Salm pour célébrer la grande fête de la Principauté. Ils ont concocté un programme rempli d'histoire, de convivialité, de découverte du patrimoine et du savoir-faire local. Au programme de 9h à 18h, reconstitution historique et relève de la gare de Salm, visite du château et démonstration de métiers anciens, grand marché de producteurs et d'artisanat local, restauration et buvette, il y aura même une tombola. On vous donne rendez-vous sur le parking de la maison forestière. Il y a aussi un repas sur réservation sur www.eloasso.com. Voilà pour les prochaines manifestations. Si vous avez besoin d'un renseignement, n'hésitez pas à les retrouver sur le site radio-rcb.fr dans l'onglet événements. Très bonne écoute sur RCB.

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1: Hop là guys, c'est le parcours Sensoride à réaliser en soirée à Muttersols tout à l'heure à 19h30. Challengez-vous sur le sentier pieds nus, vous aurez des épreuves à relever en équipe à la manière des animaux qui vivent à proximité de

0: titre La cigogne n'a qu'une tête, mettant en scène le récit d'un groupe d'amis dans l'Alsace annexée de fait au Troisième Reich. Entre attentisme, résistance et ralliement au nazisme, l'exposition La broderie d'Alsace reprend et augmente la pièce sous forme de storyboard illustré par Nicolas Mangus. L'entrée est libre. Toujours dans la vallée de la Bruche, les buvettes de l'été vous accueillent tous les vendredis à Salles jusqu'au 28 août sur la place derrière la mairie. Les associations du village vous accueillent pendant le marché de montagne des producteurs. En fin d'après-midi, profitez d'un moment gourmand et convivial qui se prolonge en soirée avec des concerts en live et de délicieuses tartes flambées. Un rendez-vous estival à partager en famille ou entre amis. Un récital de guitare classique, voilà ce que je vous propose maintenant à Urmat, ce dimanche à 17h à l'église. Le public aura le plaisir d'entendre de jeunes talents de la scène internationale de la guitare. Maxence Miguel Gardoso, guitariste français de 22 ans, reconnu pour l'intensité et la sensibilité de ses interprétations. À ses côtés, Maria Ladar, jeune guitariste roumaine de 20 ans, conjugue avec finesse, héritage classique et sensibilité contemporaine. L'entrée est libre avec un plateau. Et on termine cet agenda des sorties avec l'exposition expérimentelle à découvrir à Célesta jusqu'au 2 août. Découvrez les œuvres de 19 artistes contemporains dans deux lieux emblématiques, la Poudrière et la Chapelle Saint-Quirin. Peinture, sculpture et installation vous inviteront à une immersion au cœur de la création artistique actuelle. L'exposition est ouverte les samedis et dimanches de 14h à 18h avec une entrée libre. C'est tout pour cette sélection d'idées sorties. Dans quelques instants, ce sera le retour de la musique sur notre antenne. Je vous souhaite de passer un excellent vendredi et un très bon début de week-end à notre écoute.
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1: Dans votre rendez-vous consommation, la France s'attaque à l'ultra fast fashion. Après 2 ans d'un long parcours entre le Sénat et l'Assemblée, le texte de loi contre l'ultra fast fashion a été définitivement adopté par le Parlement la semaine dernière. Le dispositif cible particulièrement les plateformes chinoises comme Shein, AliExpress et Temu qui seront pénalisées financièrement entre 25 centimes et 12 euros par produit dès cette année. Elles n'ont par ailleurs plus le droit de faire de publicité. Un premier pas donc pour lutter contre ce mode de consommation polluant, mais qui manque encore d'ambition. Selon la directrice plaidoyer et campagne pour Zero Waste France, Pauline de Brabander.
2: En fait, ce texte, lors de son passage au Sénat l'année dernière, il a été détricoté pour ne viser uniquement que l'ultra fast fashion, à savoir Shein, Temu, les acteurs qui effectivement mettent sur le marché plusieurs milliers de nouvelles références par jour. Mais Shein ou Temu, ça reste des volumes assez faibles au regard de tout ce qui est vendu en France par an. L'ultra fast fashion, c'est moins de 10% de ce qui est vendu en France en termes de nombre de vêtements. Dans les faits, les acteurs français, européens de la fast fashion qu'on connaît, hein, qui habillent Zara, H&M, Decathlon, sont toujours les acteurs qui commercialise le plus de vêtements et qui en vendent le plus aujourd'hui en France.
1: L'industrie du textile représente 10% des émissions de gaz à effet de serre dans le monde, phénomène aggravé par ces plateformes qui inondent le marché de produits bas de gamme à prix cassé, générant ainsi des montagnes de déchets.

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1: Un bel hommage à Henri Salvador en plein cœur de l'été. On vous dit tout aujourd'hui dans Backstage.
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1: Henri Salvador do Brasil, ça vient de sortir il y a quelques jours, un album de reprises enregistré principalement par des artistes venus de ce pays d'Amérique du Sud que le chanteur aimait tant. Il faut savoir qu'Henri Salvador est véritablement devenu un professionnel du chant pendant la Seconde Guerre mondiale lors d'un séjour au Brésil. Mais il n'y a pas que des Brésiliens dans ce disque, on peut également retrouver Dimitrescu par exemple ou encore Fefe. Un projet enregistré du côté de Rio de Janeiro après plusieurs années de recherche et orchestré par le musicien Marcos Valle, l'un des pionniers de la bossa nova. Les plus grands classiques d'Henri Salvador sont à retrouver bien sûr, parfois traduits et chantés en portugais, comme Le Loup, La Biche et Le Chevalier, autrement dit une chanson douce par Bebel et Gilberto, une véritable invitation au voyage et à l'évasion.

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Bonjour à tous. Alors que la France continue de suffoquer, le plan hors sec, chaleur extrême est déclenché. Ce plan, en vigueur dans les 9 départements en vigilance rouge canicule, a pour objectif de protéger les personnes les plus vulnérables en coordonnant les moyens publics et privés nécessaires. Demain, la vigilance rouge va s'étendre avec 24 départements concernés, de la Bretagne à l'Île-de-France. Avec une telle chaleur et des sols secs, de nombreuses communes renoncent à leur feu d'artifice du 14 juillet. Elle se lance une nouvelle fois dans la course à la présidentielle. Ségolène Royal annonce sa candidature à la primaire du Parti Socialiste. Sur X, la candidate malheureuse de 2007 explique sa décision par ses nombreux échanges avec des élus, des citoyens et des entreprises. Elle dit vouloir empêcher l'arrivée de l'extrême droite au pouvoir. Les militants du PS ont choisi de désigner leur candidat à la présidentielle par une primaire fermée au mois d'octobre, réservée aux adhérents du parti et de ses proches organisations politiques. Une première victoire pour les livreurs de repas à vélo chez Uber Eats et Deliveroo. Ils ont obtenu de leur plateforme une hausse significative de leur revenu minimal horaire, passant de 11,75 euros brut à 19 euros. Ces nouvelles rémunérations entreront en vigueur au 1er septembre. Cet accord prévoit une clause de réexamen de manière annuelle ou avant si un événement exceptionnel le justifie, comme une hausse de l'inflation. Les interfaces d'Instagram et de Facebook vont-elles changer? C'est en tout cas ce que demande l'Union européenne au groupe Meta, propriétaire des deux réseaux sociaux. L'UE estime que ces interfaces encouragent l'addiction des utilisateurs, en particulier les mineurs et les adultes vulnérables, avec des fonctions visant à retenir leur attention le plus longtemps possible. Meta risque une très lourde amende. Et puis le début d'un nouveau week-end de départ en vacances, journée très dense sur les routes. Dans le sens des départs, Bison Futé classe ce vendredi noir en Auvergne-Rhône-Alpes. Partout ailleurs, c'est rouge. Demain, la circulation sera encore plus compliquée. En plus de l'Auvergne-Rhône-Alpes, le quart nord-ouest sera également en noir. C'est la fin de cette édition. Excellente journée.

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0: Bonjour, une petite sélection télé pour votre soirée du vendredi 10 juillet sur TF1. Le grand quiz, serez-vous HPI divertissement présenté par Hélène Manarino. Ce jeu regroupe en plateau 150 candidats divisés en trois catégories d'âge. Les enfants, les parents et les grands-parents. Sur France 4, une nuit d'opéra sous les étoiles de Provence. Spectacle. Sur France 3, Florent raconte Pagny, documentaire. Après avoir longtemps cultivé une certaine pudeur vis-à-vis du grand public, Florent Pagny accepte de se raconter sans phare. Un dialogue intimiste et complet avec la romancière Emmanuelle Cosso. Sur France 5, les trésors des favorites des rois de France, documentaire. Sur W9, Enquête d'Action, magazine. Sur France 2, César Wagner, série avec Gilles Alma. Et puis sur Gulli, Tintin et le lac aux requins, film d'animation. Tintin et son fidèle compagnon, le capitaine Haddock, se dirigent vers la mystérieuse Cille Davy pour rendre visite au professeur Tournesol. À leur arrivée à l'aéroport, ils retrouvent Dupont et Dupont. Très belle soirée télé à tous.
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1: 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Bonsoir à tous. Le week-end sera encore très chaud. De 9 départements en vigilance rouge canicule aujourd'hui, on passera à 24 demain, de la Bretagne à l'Île-de-France. 59 départements seront en orange. Selon Météo France, cet épisode caniculaire devrait durer jusqu'à mardi, avant une probable baisse des températures par l'ouest. La canicule responsable de la hausse des noyades. Depuis la fin juin, 131 personnes sont mortes des suites de noyades, indique la ministre des Sports Marina Ferrari. Plus de la moitié des victimes se trouvaient dans des zones de baignade non surveillée et non autorisée. Cette chaleur n'arrange pas la situation sur le front des incendies. Plus de 25 000 hectares ont brûlé depuis le début de l'année en France. C'est presque le double de l'année dernière à la même date. La sécurité civile évoque un début de saison d'une exceptionnelle intensité et une mobilisation sans précédent de moyens. L'interpellation à Nice du frère de l'auteur de l'attentat du 14 juillet 2016, après le signalement par une gestionnaire immobilière du comportement agressif de cet homme de 31 ans. Il a été interpellé près de la promenade des Anglais, une arrestation qui intervient à quelques jours seulement des commémorations des 10 ans de l'attentat qui a fait 86 victimes. Un animateur périscolaire condamné à 18 mois de prison avec sursis, reconnu coupable d'agression sexuelle sur une enfant dont il avait la charge dans un centre de loisirs à Paris. Elle avait entre 3 et 5 ans. Les faits se sont déroulés entre 2023 et 2025 dans le 10e arrondissement, jusqu'à ce que l'enfant se plaigne auprès de ses parents. Une nouvelle réunion de soutien à l'Ukraine prévue lundi à Paris. Emmanuel Macron accueillera 25 chefs d'État et de gouvernement faisant partie de la coalition des volontaires. Objectif, trouver la voie d'un cessez-le-feu et permettre une reprise des négociations de paix avec la Russie. Le traditionnel défilé du 14 juillet, mardi, mettra aussi à l'honneur le soutien à l'Ukraine. Et puis, une 7e étape du Tour de France sur du plat aujourd'hui entre Ajetmo dans les Landes et Bordeaux, un parcours pour les sprinteurs. Hier, Tadej Pogacar a récupéré le maillot jaune après une démonstration de force sur la première étape de montagne. Voilà pour l'info, excellente soirée.

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1: Salut.
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0: Eh bien ça, c'est une très bonne question. Vous savez quoi les enfants? Eh bien je vais aller sur le site internet de la radio RCB, sur le www.radiorcb.fr. Sur la rubrique événements, on trouvera l'ensemble des sorties à faire dans la vallée de la Bruche. De plus, si c'est vous qui organisez l'événement, eh bien vous pouvez tout simplement le déposer directement sur notre site en utilisant la rubrique « Proposer un événement ». Alors les enfants, au final, ça vous a plu cette idée sortie?
1: Oui, c'était trop bien.
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1: Bonsoir à tous. La France n'est pas épargnée par les incendies. Plus de 25 000 hectares ont brûlé depuis le début de l'année. C'est presque le double de l'année dernière à la même date. En début d'après-midi, le directeur général de la sécurité civile, Julien Marion, a pris la parole pour souligner le caractère exceptionnel de ces feux.
2: Nous avons un début de saison feu de forêt 2026 qui est d'une exceptionnelle intensité. Nous avons là l'effet des pluies qui ont eu lieu en hiver et au printemps, qui ont généré des pousses de végétation importante. Toute cette végétation a séché sous l'effet des canicules successives et constitue désormais autant de combustible pour des feux qui se déclarent en raison de la combinaison des facteurs bien connus, des températures élevées voire très élevées, une hydrométrie, une humidité extrêmement faible et des épisodes de vent qui viennent donc créer ce fameux cocktail explosif.
1: Pour lutter contre ces feux, une mobilisation sans précédent de moyens est mise en place. La sécurité civile espère pouvoir déployer l'avion A400M, un avion militaire qui permet d'installer un kit de largage d'eau de grande capacité de 20 tonnes. Alors que la France continue de suffoquer, le plan hors sec chaleur extrême est déclenché. Ce plan, en vigueur dans les départements en vigilance rouge canicule, a pour objectif de protéger les personnes les plus vulnérables en coordonnant les moyens publics et privés nécessaires. Demain, la vigilance rouge va s'étendre avec 24 départements concernés, de la Bretagne à l'Île-de-France. Elle se lance une nouvelle fois dans la course à la présidentielle. Ségolène Royal annonce sa candidature à la primaire du Parti Socialiste. Sur X, la candidate malheureuse de 2007 explique sa décision par ses nombreux échanges avec des élus, des citoyens et des entreprises. Elle dit vouloir empêcher l'arrivée de l'extrême droite au pouvoir. Le Tour de France, le Belge Tim Merlier remporte la 7e étape au sprint à Bordeaux. Le maillot jaune reste sur les épaules de Tadej Pogacar. Et puis en foot, qui affrontera les Bleus en demi-finale de la Coupe du Monde? Réponse ce soir. L'Espagne et la Belgique sont face à face à Los Angeles en quart de finale à 21h. Voilà pour l'info, excellente soirée.

0: Tu pousses le bouchon un peu trop loin, Maurice.
1: Qui a encore copié qui?
2: C'est le plus grand des voleurs.
1: En 2004, Calogero sort « Si seulement je pouvais lui manquer » avec un refrain de Laurent Suriol qui se dit propriétaire. Écoutez plutôt.

0: C'est vrai que la mélodie est assez ressemblante. D'ailleurs, le compositeur des chansons d'artiste qui avait protégé son morceau 2 ans avant celui de Calogero a bien porté plainte contre ce dernier et Calogero a été condamné en appel à verser 80 000 euros de dommages et intérêts pour plagiat.
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1: Sur votre plateau télé ce soir, un chanteur à cœur ouvert, des questions de logique et un héros de bande dessinée. Florent raconte Pagny sur France 3, documentaire. Après avoir longtemps cultivé une certaine pudeur vis-à-vis du grand public, Florent Pagny accepte de se raconter sans phare. Initié par le chanteur lui-même, le projet prend la forme d'un dialogue intimiste et complet avec la romancière Emmanuelle Cosso.

0: Le grand quiz, serez-vous HPI sur TF1, divertissement présenté par Hélène Manarino. Ce jeu regroupe en plateau 150 candidats divisés en 3 catégories d'âge. Les enfants, les parents et les grands-parents sont soumis à des questions qui mettent à l'épreuve leur capacité de vivacité, de représentation spatiale et de logique. Tintin et le lac aux requins sur Gulli, film d'animation. Tintin et son fidèle compagnon, le capitaine Haddock, se dirigent vers la mystérieuse Sildavi pour rendre visite au professeur Tournesol. À leur arrivée à l'aéroport, ils retrouvent Dupont et Dupont qui ont également été convoqués pour assurer la sécurité du prestigieux scientifique.
1: Je m'appelle Tintin. Voici le capitaine Haddock. Ah, lui, c'est Milou.
2: Lui, c'est Dupont.
3: Et lui, c'est Dupont. Enchantant. Enchantant.
0: Florent raconte Pagny sur France 3, le grand quiz sur TF1 et Tintin et le lac aux requins sur Gulli. Très belle soirée télé à tous.
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0: Salut les enfants.
1: Salut.
2: Qu'est-ce qu'on fait ce week-end?
0: Eh bien ça c'est une très bonne question. Vous savez quoi les enfants? Eh bien je vais aller sur le site internet de la radio RCB, sur le www.radio-rcb.fr. Sur la rubrique événements, on trouvera l'ensemble des sorties à faire dans la vallée de la Bruche. 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Alors les enfants, au final, ça vous a plu cette idée sortie?
3: Oui, c'était trop bien.

Voilà, tout juste 19h07 à notre pendule d'RCB. Bien le bonsoir à vous toutes et à vous tous, chers auditeurs, auditrices, vous qui prenez la fréquence, le 103.5, votre radio de la Vallée, de la Bruche, ou sinon le 93.6 dans les hauteurs de Salles et du côté des Vosges. Alors, ce soir, en compagnie de votre animateur, Claudie, chez nous, oh non, c'est oui, c'est moi qui ouvre le bal du week-end, avec le soleil, comme d'habitude, hein. Voilà. Alors, j'espère que vous avez passé une belle semaine, mes amis. S'il y a eu des petits soucis ou quoi que ce soit, allez, on va démarrer tout de suite avant tout ça. Eh bien, écoutez, on balance tout derrière nos épaules et puis après, tout va bien et le week-end va bien se passer. Voilà, ben moi, je me sens déjà mieux. Alors, les amis, tout d'abord, un bon anniversaire à vous qui êtes nés à 10 juillet et une bonne fête à tous les Ulrich qui sont à l'écoute sur nos ondes de RCB. Voilà. Je vous rappelle, chers auditeurs, auditrices, que demain matin, dans nos studios d'RCB, eh ben, il y aura du monde. Eh oui, à partir de 9h, demain matin, il y aura du monde dans les studios d'RCB pour l'émission Musette, Guinguette et Variété, en remplaçant notre ami Kiki. Et bien sûr, vous savez qui c'est qui sera là? Eh ben, ce sera moi, tout simplement. Voilà. Donc, demain matin, je serai avec vous. Alors, je vous rappelle que le 14 juillet, bien sûr, à partir de 18h, l'hôtel-restaurant de l'Orée des Roches organise un grand barbecue. Eh oui! Alors, venez nombreux et nombreuses au grand barbecue de l'Orée des Roches. Bien sûr, accompagné avec ses accompagnements, plus le dessert, que ce que vous voulez de plus, tout ira bien. Voilà. Alors donc, je pense que ça se passera très bien cette soirée. Et bien sûr, l'Orée des Roches organise aussi, en même temps, un petit bal du 14 juillet. Voilà. Donc, soyez nombreux à vous rendre à l'Orée des Roches. 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Voilà. Donc, si vous voulez plus de renseignements, ben écoutez, vous appelez dans la semaine, l'animatrice vous donnera des renseignements. Et qu'est-ce que j'avais encore à vous dire? Eh bien, vous savez quoi? Que samedi, le 13 juillet à Salles, les sapeurs-pompiers organisent le bal du 14 juillet. Eh oui! Donc, venez nombreux et nombreuses, bien sûr, à ce petit bal du 14 juillet, donc le mardi soir, à partir de, bien sûr, de 20h. Voilà. Alors, maintenant, place à la musique. Eh bien, nous partons tout de suite avec la marche des routiers. C'est pour tous nos routiers qui sont encore sur la route. Eh oui, il y en a qui sont sur la route, qui ne sont pas encore en vacances. Alors, on leur souhaite une bonne rentrée à leur domicile. Ressourcez-vous bien, les amis, avec votre famille. Et on vous souhaite une bonne route pour lundi matin. Place maintenant à la grande famille des Grumiers. Allez, un bonsoir à notre ami Ludo au Volvo jaune et vert. Bonsoir à toi, mon petit Ludo, et belle soirée à toute ta famille. Et un bonsoir à Cameron et à Morgane. Allez, Cameron, j'espère que tu es dans ton Scania cette heure-ci encore, hein. Allez, belle soirée à toi. Et puis, gros schmutz à vous deux. Et c'est pour Laurent, le grumier de Grandfontaine. Anthony, au Mercedes noir du côté des Vosges. Tiens, Anthony, ça fait un petit bout de temps que je t'ai pas vu sur la route. Tu es peut-être en vacances. Et c'est pour Danou, le grumier, bien sûr, à Clepsy, en lui souhaitant aussi une très belle soirée. Et bien sûr, Laurent, au Volvo blanc, le grumier. Coco, le grumier, mais oui, notre grumier de la vallée de la Bruche. C'est bien sûr Coco, avec son Renault, on le reconnaît bien. Et oui, il a un beau grumier, hein. Et c'est pour aussi notre ami Guillaume, en lui souhaitant une très belle soirée. Voilà, j'ai mis tout le monde est là. Belle soirée à vous et bon week-end à vous, la famille des Grumiers. Et à bientôt.

Et nous voilà partis avec C'est l'heure de l'apéro, c'est rien que pour vous tous, chers auditeurs, auditrices, vous qui êtes sur vos terrasses en train de profiter encore des quelques rayons de soleil avec le petit jaune. Alors, il n'y a pas de souci, bon apéro, avec modération bien sûr, hein, et avec les petits amuse-gueules, hein, on va dire. Allez, belle soirée à vous toutes et à vous tous, et un bonsoir aussi à la Suisse pour l'apéro.

Et on part du côté de la Suisse. Cette fois-ci, nous allons chez Catherine, Coco, Rosie à la Maison du Plaisir à Châtel-Saint-Denis. En leur souhaitant une très belle soirée et un très bon restaurant pour ce soir. Hein, il ne faut pas oublier. Hein. Et bien sûr, on n'oublie pas Martin. Et sans oublier Jean-Martin et Sylvie et Romy de Sansal. Et Jean-François et Isabelle de Zurich. Alors, belle soirée à tout ce petit monde. Et bon week-end et bon restaurant.

poursuit avec la danse des canards cette fois-ci. Et la danse des canards, c'est tout simplement pour Sacha à Colroy-la-Grande, de la part de papy et de mamie et de papa et de maman. Et oui, mon petit Sacha, tu vas danser la danse des canards avec maman. Et on te fait de gros bisous et on te souhaite un très bon week-end. Et à très vite, mon petit chat. Bisous, bisous. Et bonjour à Gilles et aux enfants, bien sûr, du Luxembourg qui sont chez Zaza.

Et bien sûr, un bon petit blanc offert par Radio RCB et bien sûr de la part de votre animateur. Et là, nous voilà partie avec Mélanie Hush avec Macaroni Oh Oh. Ça, c'est pour faire découvrir à Catherine et à Coco. Et bien sûr, bon restaurant. Bisous.

nous continuons sur Colroy-la-Grande. Cette fois-ci, c'est de la part de Zaza qui souhaite une belle soirée à Marc-Antoine et Tigro aussi. Et la bonne équipe, donc ils vont tous, il va tous les reconnaître. Et bien sûr, l'animateur souhaite aussi une belle soirée à Monsieur Marc-Antoine. Hein. Voilà, et à très bientôt. Belle soirée à toi et un bonjour à Gérard également.

nous allons faire un petit tour du côté de Champoumont cette fois-ci. Un petit bonsoir à Bernard et à son épouse et à tous ses amis qui écoutent Radio RCB. Bien sûr, un bon week-end à vous les amis.

partons avec un très joli morceau, un joli slow, et c'est tout simplement Je t'aime, hop là, Je t'aime mon amour, voilà le titre de la chanson. Et c'est une ancienne chanson, et c'est tout spécialement de la part de son ami de cœur pour un hindou, en lui souhaitant une très belle soirée et un bon week-end avec de gros bisous. Et moi j'en profite de lui souhaiter aussi une belle soirée à Nadou.

Eh bien, comme il fait chaud, les amis, je vous ai trouvé une chanson sur Chaud, Chaud, Chaud par l'orchestre Dominique et Stéphanie Floquet. Et je vous rappelle, cette chanson, elle sera rien que pour vous toutes et vous tous, pour vous mettre dans l'ambiance du week-end surtout. Et oui, car ça va être chaud sur les ondes de RCV pendant tout le week-end. Et je vous rappelle, les amis, qu'il y a lieu donc la course de côte de Fréconru, hein. Voilà, donc elle a lieu aussi ce week-end, je tiens à vous le dire. Voilà, et oui, car j'ai vu pas mal de voitures là, et puis on voit les balises, tout ça, donc ils sont prêts pour faire cette course de côte. Et petite chose aussi, je voulais vous rappeler que ce soir, Lauré des Roches font les flammenkötsch, et oui, les tartes flambées à volonté. Alors n'hésitez pas de vous rendre sur place du côté de Salles à Lauré des Roches. Un bonsoir à Dozan et à son épouse, et à toute l'équipe de la brigade.

voilà parti avec Mona Lisa, très jolie chanson que Mireille de la Moselle a choisie pour sa sœur Jojo. Bien sûr, sans oublier Timéo, Laetitia et Jean. Et elle n'oublie pas Kiki, Mado, Robert et toute l'équipe d'RCB. Et sans oublier notre animateur de ce soir. Merci ma petite Mireille. Et très belle soirée à vous, la Moselle.

Et cette fois-ci, nous partons avec Fiesta Mexica. Vous la connaissez toutes et tous, cette chanson. Et oui, ça vous rappellera les belles soirées de danse dansante quand on allait au bal. Et cette chanson, eh bien, elle est demandée de notre amie Kiki, notre animatrice, qui souhaite une très belle soirée à tous les auditeurs et auditrices. Et elle pense bien fort à vous. Et bien sûr, elle n'oublie pas l'animateur de ce soir. Merci ma Kiki, belle soirée à toi et à Patrick.

ça vous met dans l'ambiance tout ça. Et nous partons avec maintenant DJ Otzi avec Anne Stern, tout spécialement pour Janine. Et oui, qu'on n'oublie pas, en lui souhaitant une belle soirée et un bon week-end. Et une pensée pour Jean-Paul.

poursuit avec un autre joli morceau de Takeo. Et oui, c'est tout spécialement pour notre Momo de Saint-Blaise en lui souhaitant une très bonne soirée et un bon week-end.

nous poursuivons avec DJ Otzi qui vous interprète Oh Baby. Et ça, c'est de la part de Mado qui souhaite une belle soirée à tous les auditeurs, auditrices. Elle vous donne rendez-vous dimanche matin et elle souhaite un beau week-end à tout ce petit monde et sans oublier l'animateur. Merci ma grande.

Et nous voici partis avec Jérôme Robert avec le Zimbola. Allez, c'est tout spécialement, bien sûr, pour Philippe et Rose, en leur souhaitant tous les deux une très belle soirée sur les ondes d'RCV. C'est de la part de la Grand Rue. Et un bonsoir à Yvette qui écoute RCB, et ça c'est de la part du voisin du dessus.

0: nous voici partis avec Monsieur Brenzel avec Trop belle journée. Mais oui, trop belle journée ensoleillée, les amis. Eh oui, il fait encore très chaud. Et c'est tout spécialement pour Monsieur le Barbu en lui souhaitant une très belle soirée et un bon week-end à toute la famille. Sans oublier Josette.
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1: Et nous voilà partis avec ce joli morceau. Et ça, ça va vous mettre de l'ambiance dans vos chaumières. Et oui, les amis, c'est tout spécialement pour Reine de la Broque en lui souhaitant une belle soirée et un beau week-end. Et c'est également du côté de Bourbruche pour Irène, Marc et les enfants en leur souhaitant une belle soirée. Sans oublier Régine, Mireille et toute la famille à Bourbruche. Et on n'oubliera pas Laurette et Jean-Paul, hein, belle soirée à vous et félicitations encore pour le feu de la Saint-Jean de Bourquebruche. Allez, belle soirée à tout ce petit monde.

Voilà parti avec un autre morceau qui arrive de suite, les amis. Et oui, déjà 20h14 à notre pendule d'RCB, que le temps passe vite ce soir. Et cette fois-ci, cette jolie chanson, eh bien, c'est de la part de Jojo de Schirmeck qui souhaite une belle soirée à la famille en Moselle. Et oui, elle souhaite une belle soirée à sa sœur Mireille et bien sûr toute la famille, sans oublier Mado, Robert, Kiki, les voisins et la bonne équipe d'RCB. Merci à toi ma Jojo et très bon week-end.

Voilà, ça met vraiment de l'ambiance, toutes ces belles choses-là, les amis. Hein. Eh oui. Eh bien voilà, donc nous allons poursuivre avec ce joli morceau. C'est tout spécialement pour Josiane et Jean-François de Hanoul, en leur souhaitant une très belle soirée et encore un grand merci de leur visite de la semaine dernière. Belle soirée à vous!

ben dis donc, ça met de l'ambiance tout ça. Et là, nous partons avec la Sierra Madre cette fois-ci. Et oui, la Sierra Madre qui est demandée de Eliane pour ses petits-enfants avec de gros bisous. Voici la Sierra Madre. Belle soirée à vous.

nous poursuivons avec ce joli morceau encore des Sweet People, Vol Vol Mélodie d'amour. C'est demandé de Kiki qui souhaite un joyeux anniversaire à Nadou avec de gros bisous.

0: voilà partie avec Team to Pay. Ça, c'est la part de Félicien pour son papa, sa maman, sa mamie et son papy, en leur souhaitant une très belle soirée et un bon week-end, et sans oublier l'animateur de ce soir. Merci Félicien. Très belle soirée à toi et un très bon week-end. Ensoleillé.
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poursuit toujours les dédicaces sur le 103.5 ou le 93.6 dans les hauteurs de Salles. Nous voici partis avec Un soir d'été joué par l'orchestre Melfis. Et c'est tout spécialement de la part de l'animateur de ce soir qui souhaite un bon anniversaire à Nadou. Et bien sûr, merci à Kiki pour le renseignement, car je n'aurais pas su que c'était l'anniversaire de Nadou. Alors, bon anniversaire à vous, Nadou, et profitez bien, c'est votre soirée, Nadou.

encore un peu d'ambiance sur les ondes de RCB. Ça va vous mettre dans le bain. Et cette fois-ci, c'est tout spécialement pour notre amie Catherine Coco Rosie, en leur souhaitant une très belle soirée. Et bien sûr, toute la famille en Suisse. Bonne soirée à vous et à très bientôt.

Allez, on reste dans l'ambiance. Cette fois-ci, c'est de la part de Bernard et son épouse pour leurs amis qui sont à l'écoute et auditeurs, auditrices et la bonne équipe d'RCB. Merci à vous et très belle soirée.

poursuit avec une chaumière au fond des bois. Et ça, c'est de la part de notre ami Barbu. Pour tous les auditeurs, auditrices, en leur souhaitant une très belle soirée et un bon week-end. Et sans oublier l'animateur de ce soir et la princesse. Merci.

Je tenais à vous remercier pour cette belle soirée. Je vous ai choisi encore un joli morceau, car demain matin, je serai de nouveau avec vous dans les studios d'RCB. Donc, il y a de la préparation à faire. Donc, je vous souhaite encore une très belle fin de soirée. Et on va écouter ce joli morceau. Rien que pour vous toutes et vous tous, en vous disant merci.

comme la chanson vous le dit, au revoir. Et oui, il est temps de moi de vous quitter. Et ben oui, car demain matin, je serai avec vous dans les studios de RCB à partir de 9h pour l'émission Musette, Gaguette, Variété et Dédicace au bout du fil. Mais attendez-vous demain matin à une demi-heure de chansons. Rien que pour vous toutes et vous tous, il y a un joli thème qui est préparé. Voilà, j'en dis pas de plus. Alors, grand merci à vous toutes et à vous tous d'avoir participé à cette belle soirée ensemble. Hein. Ça fait toujours plaisir. Et puis, qu'est-ce qu'il me reste à vous souhaiter? Une bonne nuit et surtout, prenez bien soin de vous. Je vous dis pas bon week-end puisqu'on se voit demain matin. Allez, gros schmoutz à vous toutes et à vous tous et à demain matin sur les ondes d'RCB à partir de 9h. Et bien sûr, n'oubliez pas qu'il y a la course de côte ce week-end à Fréconrue, hein, on n'oublie pas. Voilà. Et bien sûr, le jour du 14 juillet à 18h, à Lorée des Roches, il y a aussi un grand barbecue avec soirée dansante. N'oubliez pas. Donc, c'est à Lorée des Roches, à Salles. Bonne nuit à vous toutes et à vous tous. À très bientôt.

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1: Il est 22h.
2: Bonsoir à tous, le thermomètre va grimper ce week-end. 24 départements seront concernés par la vigilance rouge canicule du Morbihan à la Vienne en passant par la Sarthe dès demain. Paris et sa petite couronne seront inclus dans ce dispositif. 59 départements seront en alerte orange. Près de 38 degrés sont annoncés demain sur le quart nord-ouest. Un contexte de forte chaleur qui pousse les autorités à déclencher le plan hors sec chaleur extrême. Un plan qui vise à protéger les personnes les plus vulnérables en coordonnant les moyens publics et privés nécessaires. Avec une telle chaleur et des sols secs, de nombreuses communes renoncent à leur feu d'artifice du 14 juillet. Des fortes chaleurs qui renforcent également les incendies. Plus de 25 000 hectares sont partis en fumée depuis le début de l'année en France. C'est presque le double de l'an dernier à la même période. La sécurité civile évoque un début de saison d'une exceptionnelle intensité et une mobilisation sans précédent de moyens. Dans l'actualité également, l'interpellation à Nice du frère de l'auteur de l'attentat du 14 juillet 2016. Après le signalement par une gestionnaire immobilière du comportement agressif de cet homme de 31 ans. Il a été interpellé près de la promenade des Anglais. Une arrestation qui intervient à quelques jours des commémorations des 10 ans de l'attentat qui a fait 86 victimes. Une nouvelle plainte déposée contre Patrick Bruel aujourd'hui. La plaignante accuse le chanteur de l'avoir violée dans les années 2000 alors qu'elle avait 16 ans. L'artiste de 67 ans est déjà mis en examen dans 4 autres affaires d'agression sexuelle et de harcèlement sexuel commis dans les 20 dernières années. 5 nouvelles plaintes ont été déposés contre Patrick Bruel depuis sa mise en examen. Cette alerte de rappel conso, des bocaux d'olives noires font l'objet d'un rappel dans toute la France en raison d'un dépassement des limites autorisées de pesticides. Les produits concernés sont commercialisés par l'enseigne Grand Frais et ont été mis en vente entre le 22 juin et le 8 juillet. Et puis Tim Merlier, vainqueur de la 7e étape du Tour de France cet après-midi entre Ajetmo dans les Landes et Bordeaux. Tadej Pogacar conserve son maillot jaune de leader. Voilà pour l'essentiel de l'actualité. C'est la fin de cette édition. Très bonne soirée à tous. 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
1: Il est 23h.
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3: Bonsoir à tous. Le plan hors sec chaleur extrême déclenché. Ce plan en vigueur dans les 9 départements en vigilance rouge canicule a pour objectif de protéger les personnes les plus vulnérables en coordonnant les moyens publics et privés nécessaires. Le plan hors sec prévoit notamment que des centres de protection soient identifiés dans chaque département. Ce samedi, la vigilance rouge va s'étendre avec 24 départements concernés de la Bretagne à l'Île-de-France. Plusieurs incendies déclenchés ce vendredi en France. 4000 hectares de forêt sont partis en fumée, près de 10 dans la Drôme. Le feu est actif depuis plus d'une semaine. Un autre incendie s'est également déclaré dans un camping à la Plaine-sur-Mer en Loire-Atlantique ce vendredi après-midi. 170 pompiers étaient mobilisés pour maîtriser le feu qui a parcouru au moins 80 hectares. Patrick Bruel est visé par une nouvelle plainte ce vendredi. Le chanteur est accusé de viol par une plaignante dans les années 2000 lorsqu'elle avait 16 ans. L'artiste de 67 ans est déjà mis en examen dans 4 affaires d'agression sexuelle et de harcèlement sexuel commis dans les 20 dernières années. Dans l'actualité également, le cessez-le-feu est terminé, une annonce signée Donald Trump ce vendredi. Le président américain a également accepté de poursuivre les négociations avec l'Iran après la reprise des hostilités cette semaine. 90 cibles militaires ont été ciblées par l'armée américaine dans la nuit de mercredi à jeudi. La femme qui a été gravement blessée va un peu mieux, mais son pronostic vital est toujours engagé. Les mots du procureur de Monaco après l'explosion du 29 juin. Deux juges d'instruction ont été saisis et l'enquête se déroule en coopération avec les autorités allemande et ukrainienne. Le mobile de l'attaque n'a pas encore été déterminé. En parallèle, on apprend que deux hommes ont été arrêtés par les autorités ukrainiennes pour le meurtre d'Anastasia Berezovska, la femme de 39 ans identifiée comme la poseuse de bombes de Monaco. Elle a été retrouvée morte le 6 juillet. Et puis, bison futé, voie rouge ce samedi dans le sens des départs. La circulation sera très difficile dans tout le pays pour ce premier week-end de vacances. La journée est même classée en noir en Auvergne-Rhône-Alpes. Voilà pour l'actu. Très bonne soirée.

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Bonsoir à tous. Les températures vont continuer à augmenter ce week-end. 9 départements de l'Ouest sont en vigilance rouge canicule, du Morbihan à la Vienne en passant par la Sarthe. Une vigilance qui s'étend dès aujourd'hui avec 24 départements concernés. 59 départements seront en alerte orange. Près de 38 degrés sont annoncés sur le quart nord-ouest. Un contexte de forte chaleur qui pousse les autorités à déclencher le plan hors sec chaleur extrême. Un plan qui vise à protéger les personnes les plus vulnérables en coordonnant les moyens publics et privés nécessaires. Avec une telle chaleur et des sols secs, de nombreuses communes renoncent à leur feu d'artifice du 14 juillet. Et face à ces conditions, Marina Ferrari appelle à la vigilance absolue dans les zones de baignade. La ministre des Sports a fait état de 131 décès par noyade depuis le 19 juin. L'épisode de canicule continue de s'étendre sur les trois quarts du pays. Il devrait persister au moins jusqu'à mardi, d'après Météo France. Elle se lance une nouvelle fois dans la course à la présidentielle. Ségolène Royal annonce sa candidature à la primaire du Parti Socialiste. Sur X, la candidate malheureuse de 2007 explique sa décision par ses nombreux échanges avec des élus, des citoyens et des entreprises. Elle dit vouloir empêcher l'arrivée de l'extrême droite au pouvoir. Les militants du Parti Socialiste ont choisi de désigner leur candidat à la présidentielle par une primaire fermée au mois d'octobre. Elle sera réservée aux adhérents du parti et de ses proches organisations politiques. Une nouvelle réunion de soutien à l'Ukraine prévue lundi à Paris. Emmanuel Macron accueillera 25 chefs d'État et de gouvernement faisant partie de la coalition des volontaires. Objectif, trouver la voie d'un cessez-le-feu et permettre une reprise des négociations de paix avec la Russie. Le traditionnel défilé du 14 juillet mardi mettra également à l'honneur le soutien à l'Ukraine. Et puis en foot, l'équipe de France est fixée sur son sort. Les Bleus affronteront l'Espagne en demi-finale de la Coupe du Monde mardi prochain. Les Espagnols se sont imposés 2-1 face à la Belgique. Voilà pour l'essentiel de l'actualité. Très bonne soirée.

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